0: Donc,
1: je... Si tu leur fais peur, c'est pas la bonne défense. Hein.
0: Je pense que c'est vague, il est bien loin d'être parmi ceux qui risqueraient.
1: Méfie-toi, je t'ai dit, j'ai pensé à certaines choses.
0: Oui, mais...
1: On va pas s'étaler sur ça.
2: Ah bon, moi, ça ne vous étonne pas d'ailleurs.
0: Tu as été contacté par une communauté.

0: Spécifique.
1: Ah non non personne, moi je suis un indépendant, moi je suis un autodidacte, tu sais. Quand je veux faire un truc, moi je veux faire la révolution, c'est voilà, c'est, je pense à des trucs et.
2: Mais on va pas faire. T'es le genre à faire un massacre dans une école, toi.
1: Mais non, mais ça va pas ou quoi. Moi je. C'est Gandhi qui m'inspire, Michael, c'est pas des histoires. Hein.
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4: Maurice Adi, Maurice Adi. 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
5: Tant que les gens du Front National feront ou auront un comportement qui correspondra à ce qu'accepte la démocratie, on n'a pas le droit de les interdire. Il ne faut surtout pas le faire. Parce que ils correspondent, et c'est un peu pénible, mais ils correspondent à une manière de penser dans le pays. Ensuite, si on interdisait le Front National, on pourrait en gros interdire tous les gens qui lisent des choses ou qui font des choses qui nous choquent ou avec lesquelles on n'est pas en accord. Et ça s'appelle la dictature. Et moi, je veux pas être là-dedans. Je suis pas intéressé, quoi. Donc voilà, faut-il être tolérant on est obligé d'être tolérant, on est trop différents les uns des autres. Faut-il accepter les gens du Front National on est obligé de les accepter parce qu'ils font partie de la société qui représente un courant de pensée qui fait peur à ceux qui pensent pas comme eux. C'est vrai, dont je fais partie. Donc je veux savoir ce qu'ils disent.
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0: je t'imaginais pas comme ça, en fait, tu vois, j'avais.
1: Ah bon? Tu m'imaginais quoi? Avec trois yeux?
0: Non, avec ta voix, en fait, tu, t'as la voix de, je me fais penser à Emmanuel Macron, je sais pas pourquoi, quand tu t'as la voix d'Emmanuel Macron.
1: J'ai pas encore, je dois le prendre. Merci, merci.
0: Non, bah, non, non, non,
1: je t'ai mais pas, c'est notre vois. Projet, Patrick et Lily.

0: Et il m'a dit, il était sincère, au moins le pharmacien, il m'a dit, est-ce que je peux vous proposer un générique? C'est pour que la sécurité sociale ait moins à payer, quoi. Il me l'a dit directement, sans que je lui demande. Alors que je lui ai dit, mais bien sûr, vous pouvez me donner un générique, je m'en fous, hein, c'est la même chose dedans. Donc,
1: Là, c'est le générique de fin, là. Non, oui. Là, c'est un sale jeu de mots. 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
1: Après, ce qui t'attend sur les aires d'autoroute, c'est plutôt des travaux, quoi. C'est moins mon univers. Tu peux te faire emmerder un peu. Enfin, en tout cas, tu peux tomber sur de drôles de phénomènes, bien sûr. En tout cas, la première fois, de loin, j'ai vu quelqu'un arriver qui marchait mal sur cet aiguille avec une perruque blonde. Je me suis dit, putain, la blonde, elle a l'air d'avoir mal au cul. Puis plus elle arrivait, plus elle avait la tête de Benéhil, la blonde.

Lionel, 47 ans de Dax. Ce petit morceau de Jimmy afin d'apporter un petit peu d'amour à tout le monde sur la radio. Bonne émission à tous.

0: c'était Sabrina. C'est pas la même chose.
1: Et celle du truc de la fenêtre de toit, là, comment elle s'appelle, celle-là?
0: De la fenêtre de toit.
1: Comment elle s'appelle, celle de la fenêtre de toit?
0: La fenêtre de toit. Mes parents ont changé le Vélux.
1: Parce qu'un Vélux, c'est une fenêtre maison, une fenêtre de toit, un Vélux, hein, je veux dire.
0: Ah, de toit avec un T au bout, pardon, excuse-moi. Une fenêtre de toit. Pardon, excusez-moi.

0: Il m'arrive de manger, vu que étant bébé, j'ai été élevé à la merguez.
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4: Salut Maurice, c'est Fatima, enfin ta Fatima. Je te souhaite un très bel anniversaire, 28 ans déjà. Tu es toujours dans l'endurance et la performance, comme on dit, mais en tout cas bravo à toi et à tous ceux qui sont présents et fidèles à Maurice Radio Libre. Je vous souhaite à tous une excellente soirée et je t'embrasse. À bientôt.

0: rien.
1: Gâte déjà. Mais non, mais c'est déjà gâté que, depuis que t'es venu, Eric, voyons.
2: Ah, j'aurais aimé rester un peu seul, ça aurait été pas mal, je crois.
1: Bah, il faudrait rapprocher, tu seras seul.
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Arnaud, 53 ans, Tremblay en France. Ma bien chère amie, le sort a voulu que vous deveniez marraine de mon enfant plus vite que vous ne l'avez voulu. Je n'ai pas eu la chance d'avoir un mot de vous avant mon départ. Je ne sais pas où se trouve mon petit garçon, où je devrais aller le trouver, quand un jour je reviendrai à la vie. Pourtant, je pars courageuse et avec la ferme conviction que mon enfant ne sera pas abandonné. Que vous, j'ose dire, ma chère amie, restez pour me remplacer auprès de lui. Je ne suis plus qu'un numéro dans un wagon plombé. Mais ne vous en faites pas, j'ai un très bon moral et je compte absolument revenir, et bientôt. Je vous embrasse avec toutes mes forces, avec tout mon amour maternel si cruellement éprouvé. Un bon baiser pour mon Jeannot, un bonjour pour toute la famille. Dans 3 heures, on part à l'aube. Je vous embrasse. Je vous embrasse, je vous crie de toutes mes forces. Au revoir. Lettre jetée du train du convoi 58 par Madame Golgevit, le 31 juillet 1943 à Bobigny.

0: Olivier, 42 ans en Suisse.
1: T'es où en Suisse, Olivier?
0: À Lucerne, pardon.
1: À Lucerne en Suisse. T'as toi la main?
0: Alors, je vais pas. Est-ce que je peux passer ma main? C'est possible?
1: Passer ta main où ça exactement?
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0: Arnaud, 47 ans, Tremblay en France.
1: Ils étaient trois petits-enfants qui s'en allaient glaner au champ. Tant sont allés, tant sont venus, que le soir se sont perdus, ils sont allés chez le boucher. Boucher, voudrais-tu nous loger ? Ils n'étaient pas si tôt entrés que le boucher les a tués, les a coupés en petits morceaux, mis au saloir comme pourceaux. Saint-Nicolas, au bout de 7 ans, vint à passer dedans ce champ, à la frapper chez le boucher. Boucher, voudrais-tu me loger ? Entrez, entrez, Saint-Nicolas, il y a de la place, il n'en manque pas. Il n'était pas si tôt entré qu'il a demandé à souper. Du petit salé je veux avoir, qu'il y a 7 ans qu'est dans le saloir. Quand le boucher entendit ça, hors de la porte il s'enfuya. Boucher, boucher, ne t'enfuis pas, repens-toi, Dieu te pardonnera. Saint Nicolas alla s'asseoir dessus le bord de ce saloir. Petits enfants qui dormaient là, je suis le grand Saint Nicolas. Et le saint étendant 3 doigts, les petits se lèvent tous les 3. Ils étaient 3 petits enfants qui s'en allaient glaner au champ. Le premier dit, j'ai bien dormi. Le second dit, et moi aussi. Et le troisième répondit, je me croyais au paradis.
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0: Valérie, 44 ans, Beyrouth, au Liban.
1: Cortège. Un vieillard en or avec une montre en deuil. Une reine de peine avec un homme d'Angleterre. Et des travailleurs de la paix avec des gardiens de la mer. Un hussard de la farce avec un dindon de la mort. Un serpent à café avec un moulin à lunettes. Un chasseur de cordes avec un danseur de tête. Un maréchal d'écume avec une pipe en retraite. Un chien en habit noir avec un gentleman au maillot. Un compositeur de potence avec un gibier de musique. Un ramasseur de conscience avec un dictateur de mégots. Un repasseur de Coligny avec un amiral de ciseaux. Une petite sœur du Bengale avec un tigre de Saint-Vincent de Paul. Un professeur de porcelaine avec un raccommodeur de philosophie. Un contrôleur de la table ronde avec des chevaliers de la Compagnie du gaz de Paris. Un canard à Sainte-Hélène avec un Napoléon à l'orange. Un conservateur de Samothrace avec une victoire de cimetière. Un remorqueur de famille nombreuse avec un père de haute mer. Un membre de la prostate avec une hypertrophie de l'Académie française. Un gros cheval, in partibus, avec un grand évêque de cirque. Un contrôleur à la croix de bois avec un petit chanteur d'autobus. Un chirurgien terrible avec un enfant dentiste. Et le général des huîtres avec un ouvreur de jésuites.

0: Tu sais, moi je suis pas toujours sensible à la misère des autres, surtout quand tu la mets en scène. Quand tu fais croire que c'est le moment où il faut pleurer. Les gens que tu vas entendre là sont des gens quoi. Des vrais gens. Ceux que t'as dû croiser dans la rue, dès que ton œil est tombé sur eux, tu l'as vite jeté par terre, ton regard, pour éviter d'avoir à soutenir quelque chose, pour éviter d'avoir à aider, peut-être.
1: Eh, t'en veux encore? 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

Je te dis juste que tu as dit, est-ce que Benzema il joue au rugby? Ça veut dire que tu me prends pour un con. C'est vrai ou pas? Mais tu me prends pour un con en fait. Moi je te prends, toi, toute ta famille au football, je vous prends, je vous dribble tout. Il n'y a pas de souci. Tu parles de football, on va parler de football. Mais me dis pas Benzema, il joue au rugby. Et Benzema, il part de Toulouse. Moi, je parle de Toulouse, ma ville. C'est ma ville. Le stade, il est à côté. Alors arrête.

0: Et t'as mangé ça avec quoi?
1: Ah, juste comme ça, beurre salé, poêle super chaud.
0: Ah ouais, plaque.
1: Plaque, terminé quoi.
0: Comme un cannibale quoi. Ouais, c'est bien.
1: Enfin, un cannibale, non.
0: Ah, avec pas la viande, pas de...
1: Je suis pas un bœuf.
0: Oui, non, oui, c'est pas de l'humain, évidemment, on est d'accord.
1: Un carnivore, tu veux dire?
0: Un carnivore, ouais. Un cannibale, c'est quand tu manges une viande avec plaisir et comme
1: cannibale, non, cannibale, c'est quand tu manges ta propre espèce, cannibale. Cannibale, c'est quand tu manges ta propre espèce.
0: Cannibale dans le culinaire, cannibale, dans le sens, tu bouffes ta viande.
2: Carnivore.
0: Comme un ogre, façon,
2: carnivore. Carnivore, dire, carnivore, Nicolas, tu te trompes.
1: Parce que cannibale, c'est quand tu manges ta propre espèce.
0: Oui, ça va, je connais la langue. Tu vas pas commencer.

Quand on me demande à la douane c'est quoi toutes ces clés, je dis que je fais une collection de clés, de porte-clés. Bon, et merde, j'y arrive pas. T'as compris, quoi. Le mec qui collectionne les porte-clés.

0: que le problème de notre sécurité sociale, c'est que c'était une super idée, mais je pense que on tire trop sur la corde, quoi. Mais il aurait fallu la revisiter très tôt, peut-être être meilleur sur les yeux et sur les dents, et avoir un regard sur la les prescriptions un peu plus appuyées, quoi. Je pense qu'on aurait dû scruter un peu mieux pourquoi est-ce qu'on soigne les gens, et qu'à chaque fois il y ait peut-être un circuit de décision. Il y a des gens qui sont réellement malades et qui ne peuvent pas se soigner, et on les soigne pas. Il y a des gens qui sont vraiment malades et qui peuvent se soigner, on les soigne, mais tout le monde paye.
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1: En réalité, ce n'est pas toujours facile. Laisse-nous te narrer quelques aventures que Maurice vit avant de te dire ça. Il est 19h30. C'est une soirée festive et privée qui est donnée à la Closerie des Lilas à Paris. Maurice arrive et fait mine de montrer son carton au vigile qui lui fait comprendre d'un geste entendu que cette formalité est inutile et lance la porte à tambour.
2: Merci Harold et bonne soirée.
1: Le vigile entre ses dents.
3: Pourquoi il m'appelle toujours Harold lui?
1: Maurice se faufile dans l'endroit où une foule silencieuse chuchote. Les voix sont absorbées par la musique du pianiste et par les épais rideaux en velours. Maurice regarde ses messages dans son téléphone.
4: Message de Valérie 2.
5: Mon Maurice, je serai à 19h40 pétante à la Closerie. J'ai trop envie de te voir.
1: Il se dit en lui-même.
2: C'est parfait. Ça faisait un moment que j'avais envie de l'attraper celle-là. Elle a une drôle de façon de me parler par contre.
1: Il remarque de dos un homme pieds nus avec un chapeau. Choqué, il fait mine de chercher quelqu'un, s'immisce dans le petit groupe et se retrouve face à Yannick Noah.
2: Oh mais quel enfer! J'étais sûr qu'il se l'a raconté, lui.
1: Il s'éloigne du groupe et ronchonne.
2: Non mais sans blague, le mec a juste gagné une fois un tournoi il y a 50 ans. Oh, pauvre France.
1: Il n'a pas le temps d'aller plus loin dans sa colère, il est stoppé par le tintement de son téléphone.
4: Message de Valérie 2.
5: Je suis là, mia mort. Il se cache où, mon loup?
1: Maurice, interloqué par la tournure de la phrase, lui répond.
2: Je suis juste à côté du piano.
1: Quelques secondes plus tard, une femme d'un certain âge, habillée d'un goût discutable et ayant un physique peu flatteur, lui tombe dans les bras.
5: « Mais qu'il est beau, mon corsaire !»
1: dit-elle en lui claquant une bise bruyante. Maurice a un moment d'absence. Il compulse sa mémoire frénétiquement, mais n'arrive à ranger cette apparition nulle part.
2: « Hey, bonjour, ça va bien ?»
1: se force-t-il à dire naturellement.
5: « Tu es encore plus beau en vrai, mais quel panard de te voir !»
2: Ah, mais non, je ne me cache pas.
1: Dit Maurice sur un ton faussement joué.
2: Mais j'ai du mal à me souvenir. Rappelle-moi, on se connaît comment déjà, nous?
1: La dame marque un temps d'arrêt et change de visage.
5: Comment ça? Bah c'est moi, Valérie, tu m'as déjà oublié?
1: Maurice se sent mal, sa gorge se serre, une goutte de sueur perle sur son front.
2: J'ai pas pu confondre ma Valérie avec un engin pareil, moi. Qu'est-ce que j'ai encore foutu avec mon répertoire? Mais bien sûr, Valérie!
1: Il lui glisse à l'oreille.
2: Je reviens tout de suite, elle m'attend. Hein.
1: Maurice se faufile et active le mode évaporation. Il longe les murs, se camoufle dans les rideaux, observe la position du danger à fuir et vise la porte. Après 10 minutes de gesticulation silencieuse, il sort de l'endroit.
2: Bonsoir, Harold.
6: Bonsoir, la gaffe.
1: Maurice se jette dans sa voiture et regarde son téléphone. Il remonte l'historique des messages, commence à se sentir mal. Premier message reçu.
4: Message de Valérie 2.
5: Bonsoir, monsieur. Votre cafetière est réparée. Vous pouvez venir la récupérer ce soir. Valérie, de Répartout.
1: Il lit sa propre réponse, totalement sidérée.
2: Mais quel plaisir de t'avoir rencontré hier. Tu es belle comme le jour et attirante comme la nuit.
1: Un frisson lui parcourt l'échine. Il a chaud, froid, mal à la tête. Il regarde plus bas et voit...
4: Message de Valérie 1.
5: Quel plaisir de t'avoir rencontré. Je me languis de te revoir. À bientôt.
1: Mais aucune réponse de sa part. Eh oui, il a poursuivi l'échange avec Valérie 2.
2: Non mais c'est pas vrai. Comment ai-je pu être aussi con, moi? Je l'ai invité.
1: Son téléphone tinte.
4: Message de Valérie 2.
5: Il se cache où, mon grand loup? Il n'a pas été gentil. Elle va être en colère.
1: Maurice suffoque. Il bloque le numéro démarrant. Il est 21h. Et il est là, Maurice. Qui que tu sois, dans tes grandes oreilles à toi.

0: C'est là que c'est très intéressant, parce que par rapport à ce que disait le monsieur tout à l'heure, Ludovic...
1: Il n'y a pas de Ludovic avec nous. Hein. Là, il n'y a pas de Ludovic. Hein. Il y a Sofiane et Régis.
0: T'es sûr ?

0: La vie m'a appris à réfléchir avant de faire de allez avant d'acter. Je le dirais plus facilement en anglais. Tu vois, j'ai
1: Vous parlez anglais, Wavre?
0: Mais j'ai travaillé à Bruxelles avec beaucoup d'anglais, d'irlandais.
2: Je parle anglais, tu te sens.
0: Mes petits cousins sont anglais, enfin.

0: toi qui as été le détonateur de toute cette histoire ce soir.
1: Hein? Chacun son vocabulaire. Hein. Non, non, mais bon, c'est le vocabulaire que t'as employé, c'est tout, vas-y, continue.
0: Ouais, bah c'est comme ça, c'est du français.
1: C'est très français. Ouais.

Thibaut, 42 ans, de Paris. 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

0: cache pas que je me suis fait plaisir, elle avait pas d'odeur, mais je pouvais pas rester avec elle toute la vie parce que bon, moi j'adore les femmes noires, j'adore les blancs, j'adore vraiment les femmes africaines très noires, mais je ne peux pas rester toute ma vie avec. Je peux rester un temps donné avec, mais pas toute la vie parce qu'à un moment je panique.
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0: Ben, si t'envoies 10 CV par, si t'envoies 10 CV par an, ouais,
1: ça ne vaudra de moi aujourd'hui.
0: Mais t'en sais rien, mais moi, moi aussi. Mais moi aussi, c'est ce que je pensais, putain. Tu prends tes chaussures et tu vas faire toutes les boîtes d'intérim et tu regardes.
1: Oui, je vais aller sur le marché douanier.
0: Et alors, ils vont te dire non, bah oui, parce que je travaille ma pauvre Lucette. Ma pauvre Lucette, c'est comme ça.
1: C'est Macron ici, c'est Radio Macron.
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Aujourd'hui, c'est vrai que notre pays, il est... Bon, et avec les socialistes, c'est pire parce que les socialistes, ils ont, ils sont décomplexés. Donc, ils sont comme ça, quoi. Après avoir insulté l'industriel là, qui donnait du boulot, ils ont insulté l'artiste le plus important du cinéma français. Les socialistes sont comme ça, ils font un peu ce qu'ils veulent. Mais jusque-là, ils s'étaient pas rendu compte que les gens partaient, parce que les gens partaient.

0: Valérie, 57 ans, Nantes. C'est le ravissement. Je suis ravie. Je suis ravie par Rachmaninoff et ses émotions fortes. Je suis ravie par Chopin, sa douceur, sa tendresse, le cœur qui chante. Je suis ravie par Mendelssohn et son romantisme clair qui me correspond. Je suis ravie par Jean-Sébastien Bach, qui me remet les pieds sur terre et qui éclaircit mes journées. Je suis ravie par Mozart, sa diversité, sa joie, sa finesse, sa délicatesse, toutes ses notes perlées comme de la dentelle musicale. Et je suis charmée. Ce qui me charme le plus, c'est la vie.
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0: va pouvoir reprendre les manifestations normalement, puisque c'est chez nous comme une tradition que de se promener avec des banderoles. Et je trouve ça, bon, plutôt sain, si c'est pas tous les jours non plus.
1: Enfin, j'ai une bonne nouvelle pour toi. En fait, j'avais pris l'assurance avant d'avoir l'accident.
0: Parce que c'est ça, en fait, le principe des assurances, en fait.
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1: C'était l'été sur cette plage de la Costa Blanca. Le soleil dans tes cheveux, et la radio qui jouait.
2: Agua fría. 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

0: sur la plage bondée, il est 10h15. Je marche dans la lumière. Tu m'aimes déjà.
1: Beva Fanta.
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0: Qu'une seule fois.
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0: Puis je le lance sur toi.
1: Vino tinto. Jamoncito. 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
0: Tu ne le ramasses pas.
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0: Tu dis.
1: 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Jamoncito.
0: Tu es accablé.
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0: 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Et tu lui as dit
1: 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Marihuana. 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

0: Maurice entre dans sa pièce secrète. La combinaison du code d'ouverture de la serrure de cette porte change toutes les minutes. Son empreinte vocale est demandée.
1: Empreinte vocale obligatoire.
2: Allez, ouvre-toi, je te prie.
0: Dit-il d'un ton monocorde tout en copiant le code qui s'affiche sur sa montre magique. La porte s'ouvre. Une pièce, plongée dans une semi-pénombre, ne dévoile que quelques ombres qui s'agitent en ordre. Certaines portent des chapeaux, d'autres des cornes.
2: On est prêt ?
0: Lance Maurice à la volée. Des bruits et des pas inaudibles pour l'oreille humaine lui répondent.
2: Bon, on va encore éviter l'Ukraine cette année,
0: déclare Maurice.
2: Oui, Gaza aussi. Vous aurez la liste des autres pays interdits dans la boîte noire, comme chaque année. Pour les autres, on fera comme d'habitude. Vous pouvez charger en foie gras et en jeu de massacre. Merci.
0: Il est 20h59. Maurice allume sa console, le traîneau s'organise, les lutins sont aux ordres. Il leur reste exactement 5 heures pour être prêt. En attendant, c'est maintenant, et pour au moins 3 heures que Maurice te propose de venir parler, te plaindre, pleurer, avant de fêter, ou pas, un joyeux Noël avec ceux que tu auras choisis. Alors viens causer, sinon, c'est pour l'année prochaine.

Valérie, 55 ans, Nantes. Hier matin, j'avais le cœur chiffonné, un peu froissé, un peu flétri. Des réminiscences de moments gravés, tenaces, qui freinent le flot de ma vie. Ce ne sont pas les drames cette fois, non, qui m'ont saisi, mais la réalité du temps qui passe, de ce corps qui vieillit après avoir été ignoré si longtemps. Alors j'ai pris le large, pas bien loin, mais suffisamment pour atterrir sur une plage immense et baignée de soleil. Ressourcée, cet instant de bonheur me vit à continuer à réussir ce pari, être heureuse de temps en temps, pour faire de chaque jour un souvenir lumineux et de cette liberté nouvelle une chance.

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0: Et moi, moi j'avais imaginé que votre objectif, c'était de faire un enfant, non ?
1: Oui, bon, après, voilà, on essaie d'en faire un, mais on favorise plus la sodomie que par devant. Donc,
0: j'ai pas compris, vous essayez d'en faire un avec la sodomie. Là, ça va pas marcher.
1: Non,
0: je suis pas un technicien, mais ça marchera pas. Je te le dis.
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Donc si être musulman en France aujourd'hui, c'est vouloir islamiser la culture française, il est peut-être déjà trop tard. C'est rien. Au Royaume-Uni, j'en ai parlé avec des potes qui habitent là-bas. A priori, c'est déjà le cas. C'est déjà trop tard. En Belgique, apparemment, c'est très mal parti. En France, on est en train de prendre le pas. Donc c'est normal que les Français réagissent. Et disent stop, ça va trop loin.

0: Et je mets Juliette, c'est-à-dire c'est comme de la famille.
1: Bah c'est Michel. Comme le tout et tout aussi. Hein. Tu penses qu'ils font partie de ta famille et un jour ils se réveillent et ils te coupent la tête à la machette.
2: Tu peux m'expliquer pourquoi tu parles du massacre des Hutus là, à ce moment-là?
1: J'ai dit, il y a des personnes parfois, nous pensons que ce sont nos amis, et un matin ils se réveillent et ils te coupent la tête à la machette.
2: C'est pas très joyeux, tous les matins quand tu sors, tu fais attention qu'il est derrière toi alors.
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0: Arnaud, 53 ans, tremblait en France. Oh bébé, toujours en train de danser, ce ne serait pas une mauvaise chose. Mais elle ne me donne pas d'amour, et ce n'est pas un mensonge. On a passé la nuit à San Francisco dans toutes sortes de boîtes de nuit. Cette nuit, j'ai fait un baiser d'adieu. Adieu à notre amour. Ce n'est pas la faute des rayons du soleil, ce n'est pas la faute de la lumière de la lune, ce n'est pas la faute des bons moments, c'est la faute du boogie. Ce sale boogie me casse les pieds, mais quelque part il m'a drogué, ses rythmes endiablés m'ont mis sur pied. J'ai complètement changé de vie. J'ai vu la foudre me quitter, mon bébé ne peut pas détourner ses yeux de moi. C'est pas la faute des rayons du soleil, c'est pas la faute de la lumière de la lune, c'est pas la faute des bons moments, c'est la faute du boogie.
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0: Ce qui risque de se passer, c'est que tu vas te retrouver donc dans des échauffourées, tu vas te retrouver face aux CRS ou face à ceux qui veulent affronter les CRS. Donc je pense que le jeu n'en vaut pas la chandelle. Ma recommandation, maintenant tu fais ce que tu veux, mais ma recommandation, c'est qu'Ader, demain, tant pis pour le rendez-vous, il faut que tu reportes, que tu appelles la personne demain matin et que tu lui dises, écoutez, vu les événements et la tournure que risquent de prendre des événements à Paris, je pense qu'il n'est pas raisonnable que je vienne.
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0: moi, on m'interdirait de voir mes enfants, tout ça, je me mettrais pas dans l'alcool. Parce que ça va être encore pire, tu vas encore moins les voir.
1: Mais pas dans l'alcool, j'ai bu 3 verres de rhum, c'est bon. 3 verres et de rhum.
2: Bah, 3 verres à 50 degrés, c'est. Ouais, tu vois, il y a plus de plaisir. Au deuxième, il y a plus de plaisir.
3: C'est ce que tu bois avant d'aller à la plage le matin.
1: Ah non, mais... non, moi non plus. Personne boit avant d'aller à la plage. Là, il est 23h en France. J'ai bu 3 verres de 21h30 après avoir mangé jusqu'à appeler maintenant. C'est pas non plus quelque chose d'ignoble.
2: C'est beaucoup. Non, c'est pas ignoble, mais c'est beaucoup, 3 verres quand même. 3 verres de rhum, c'est beaucoup.
3: On sent que t'es un peu attaqué.
1: Oui,
2: ouais, on sent que s'il y a de la neige sur la piste, là, tu risques de faire un tête à queue, toi. Hein, on sent que ça.
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5: Dans l'émission que tu participes là chez Sophia, ouais. Je ne connais absolument pas, hein, je tiens à le préciser. Est-ce que tu as déjà entendu des juifs?
6: Bah ouais, justement, c'est intéressant, ouais. Heureusement, d'ailleurs, oui, il y a des juifs sympas, hein, heureusement d'ailleurs.
7: Ivan, 45 ans, de Bordeaux. Écoute ce son. Écoute ces notes. Tu la sens la vibration monter en toi? Laisse-toi porter par la musique. Ferme les yeux. Tu deviens un oiseau. Pink Floyd est là pour toi. 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

0: on n'est pas dans une période de plein emploi. Hein, on va se dire ça. Si t'en as un, essaie de t'accrocher. Alors t'accrocher à ton emploi, c'est pas injurier ton patron, pas le traiter de connard et tout ça. T'accrocher à ton emploi, c'est essayer de faire pour que l'entreprise dans laquelle tu travailles aille, pour qu'elle se sente de mieux en mieux. Donc il faut que tu participes, t'essaies de faire le mieux que tu peux. Peut-être que tu tires un petit peu sur les horaires pour que les choses aillent bien et que ton emploi puisse perdurer et éventuellement qu'il y ait une création d'emploi quand ça ira mieux. Donc voilà, ça c'est mon conseil. Maintenant je sais, on n'est pas comme ça, c'est pas notre mentalité. Il faudrait juste qu'on prenne un petit cours sur les actionnaires et qu'on se dise que oui, l'actionnaire c'est quelqu'un qui veut prendre de la caillasse, hein, il est là pour ça. Mais sans l'actionnaire, il n'y a pas d'entreprise. Et sans l'entreprise, il n'y a pas d'emploi. Enfin, voilà. Donc il faut faire avec toutes ces composantes.
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2: J'ai déjà flirté avec une femme de 83 ans. C'était une Polonaise et elle sortait, elle vit seule avec son chien, mais bon, elle m'a plusieurs fois. Mais là, elle ne me reconnaît plus, elle a une canne, ouais.

0: J'ai cru que j'en avais à une époque, je pense un peu comme tout le monde, et puis j'ai fait le tri. J'ai fait, à un moment donné dans ma vie, j'ai fait un tri.
1: Oui.
0: Je ne les ai pas triés.

Maurice, oui, Maurice, il envoie chier les gens. Comment ça, Maurice, il envoie chier les gens? Franchement, je ne sais pas, Nicolas, depuis combien de temps tu connais l'émission, mais il fut un temps. Tu en aurais dit un quart du dixième de ce que tu dis, tu prenais la porte illico presto. Donc, c'est tout ce que je voulais te dire. Mesure tes propos. Moi, ceci m'est très désagréable, et je ne suis pas le seul. J'ai le privilège de pouvoir intervenir et de te le dire. Entends-le pour dix, c'est du français.

0: Maintenant, je ne pense pas, j'ai pas connu Adama Traoré, mais je pense pas que ça puisse être le même climat, puisque Adama Traoré, c'était, si on a bien compris, quelqu'un qui aimait bien se battre avec la police, et malheureusement, ça lui a coûté sa vie, parce qu'il est tombé sur les mauvais policiers. Bon, donc ils seront peut-être... Il est peut-être tombé sur les mauvais policiers, puisqu'on sait pas encore d'ailleurs si ce sont eux qui l'ont tué ou si c'est parce que à force de se battre et de se débattre, son état de santé s'est dégradé. Donc enfin bon, on verra. Je suis pas dans la médecine. Mais bon, je vais être sincère avec toi, Abdel, hein. Je vais te donner ma position. C'est dommage pour lui et pour sa famille qu'Adama Traoré soit mort. Mais ça, c'était quand même un délinquant, quoi. Voilà. C'était un délinquant, et je pense que qu'il fallait que la police intervienne. Alors sans doute pas, peut-être pas de cette manière-là, mais il fallait qu'on fasse quelque chose pour qu'il cesse peut-être, ou qu'on réduise un peu ces interventions dans la cité, dans la ville, hein, je veux dire. La cité, c'est pas la cité. Oh vas-y, la cité quoi.
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0: Combien y a-t-il de cours d'eau en Île-de-France?
1: Il y en a à peu près 48.
0: Non, des cours d'eau. Et des, on va dire des, combien y a-t-il de cours d'eau majeurs en Île-de-France?
1: Des cours d'eau majeurs, à vue de nez, comme ça?
0: Ouais, comme ça, à vue de nez, hop.
1: Bon, je vais pas googaliser, moi je dirais.
0: Non.
1: Entre 50 et 100, je dirais.
0: Non, bon alors, mais c'est beaucoup. Ouais. On va essayer de se donner les principaux. Alors, il y a la...
1: Le Rhône, la...
0: Non, en Île-de-France.
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0: Catherine 60, Arcachon. Ils sont venus, ils sont tous là. Dès qu'ils ont entendu ce cri, elle va mourir, la maman. Ils sont venus, ils sont tous là, même ceux du sud de l'Italie. Il y a même Giorgio, le fils maudit, avec des présents plein les bras. Tous les enfants jouent en silence, autour de lit ou sur le carreau. Et leurs jeux n'ont pas d'importance, c'est un peu leur dernier cadeau à la maman. On la réchauffe de baisers, on lui remonte ses oreillers, elle va mourir, la maman. Sainte Marie, pleine de grâce, dont la statue est sur la place. Bien sûr, vous lui tendez les bras en lui chantant Ave Maria. Il y a tant d'amour, de souvenirs autour de toi, toi la maman. Il y a tant de larmes et de sourires à travers toi, toi la maman. Et tous les hommes ont eu si chaud sur les chemins de grand soleil, elle va mourir, la maman, qui boivent frais le vin nouveau. Le bon vin de la bonne traite, tandis que s'entassent pêle-mêle sur les bancs, foulards et chapeaux.
1: Parce qu'il y a quelque chose de comparable en fait entre vous deux, c'est que, enfin pour moi, hein, c'est effectivement ce côté très rock'n'roll en fait, très on est comme ça et on changera pas pour plaire ou pour faire que le miroir sera plus joli. Et ce côté très libre et rock'n'roll forcément, mais ce mélange là,
2: c'est pas paradoxal. Hein.
1: Pour moi, Ardisson c'était la télé et toi Maurice c'est la radio. Donc c'est vrai que ça aurait été très étonnant et très intéressant de voir quelle chaîne vous auriez pu faire tous les deux quoi.

0: Tu conduis, Julien ?
1: Bah, bien sûr que je conduis, oui.
0: Tu conduis, mais tu conduis, donc maintenant tu conduis quand t'as pas bu, puisque tu t'es fait arrêter et tout. Tu conduis.
1: Voilà. Oui, donc voilà, je conduis quand j'ai pas bu. Bah, c'est clair que je vais plus reconduire.
0: Mais est-ce que là, maintenant, tu pourrais conduire là. Est-ce que tu pourrais conduire là maintenant?
1: Pourquoi pas, tu vois, j'ai bu quoi? J'ai bu deux bières ce soir avec.
2: Donc t'es grillé.
0: Non, mais bon, ils se sentent capables de conduire quand même. Mais t'imagines, tu t'es fait arrêter par un policier depuis que tu bois plus?
1: Non.
0: Ah, parce qu'il doit se dire
1: j'aurais pu me faire arrêter, ça m'aurait pas dérangé. Hein.
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suis venu ce soir, j'ai dit que je comprenais un peu David, mais c'est complètement fou. J'ai écouté tout son discours, je me suis dit, dire que je comprends un peu David, c'est un peu dire aussi que je partage un peu de sa folie. Donc je voudrais solennellement dire que je ne comprends pas du tout David, que je ne le soutiens pas, que je n'assume pas du tout ce que j'ai pu dire ce soir sur quelconque sujet. J'ai honte de ce soir. Bien entendu, j'espère que Maurice il va retirer cette émission de son podcast.

0: dans les boîtes privées en France, les petites boîtes privées dont Arnaud Montebourg ne s'occupe pas et qui font pas la chronique même sur France 2, tous les jours, il y a des entrepreneurs qui, au moment où ils vont payer leurs salariés, le banquier ne paye pas le chèque. Donc ça s'arrête, quoi. Sec, il n'y a pas de truc. Nous ne comprenons pas ce concept, parce que pour nous, on peut toujours se dire « Mais attends, on va arrêter jeudi, on va arrêter vendredi. » En fait, le mec, le salarié, quand il va et qu'il bosse pour une petite boîte et qu'il présente le chèque que lui a donné son patron à la banque, ben le chèque n'est pas payé, ça c'est arrêté. Ça s'est pas arrêté le lendemain, ça s'est pas arrêté le jour où il a présenté le chèque, ça s'est arrêté avant ça. Et c'est un truc, c'est effectivement, la réalité, nous ne la comprenons pas. Donc effectivement, les Grecs, ils ont vécu l'arrêt, le stop, un concept qui n'est pas clair, qu'on n'arrive pas à comprendre. Donc nous, on continue à parler de s'arrêter proprement, parce que si on s'arrête jeudi, ça va être proprement, on va s'arrêter plus tard. À un moment, ça s'arrête. Il y a que chez nous que ça ne s'arrête pas, quand c'est de l'argent public, ça ne s'arrête jamais.
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2: 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Philippe, 47 ans, Charenton.
3: Enivrez-vous. Il faut être toujours ivre, tout est là. C'est l'unique question. Pour ne pas sentir l'horrible fardeau du temps qui brise vos épaules et vous penche vers la terre. Il faut vous enivrer sans trêve. Mais de quoi ? De vin, de poésie ou de vertu à votre guise, mais enivrez-vous. Et si quelquefois sur les marches d'un palais, sur l'herbe verte d'un fossé, vous vous réveillez l'ivresse déjà diminuée ou disparue, demandez au vent, à la vague, à l'étoile, à l'oiseau, à l'horloge, à tout ce qui fuit, à tout ce qui gémit, à tout ce qui roule, à tout ce qui chante, à tout ce qui parle, demandez quelle heure il est. Et le vent, la vague, l'étoile, l'oiseau, l'horloge vous répondront, il est l'heure de s'enivrer. Pour ne pas être les esclaves martyrisés du temps, enivrez-vous, enivrez-vous, sans cesse, de vin, de poésie, de vertu, à votre guise.

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0: Patrice, 59 ans, Font-Romeu. Tu es tiré lentement. Dieu seul, c'est vers où. Tes pieds nus font craquer le plancher de bois. Le bandeau que tu portes parfois se soulève sous l'effet du vent et tu aperçois quelques bouches biscornues qui s'esclaffent au passage du tas de chair que tu vas bientôt devenir. Mais peu importe, tu sais très bien que tu hanteras longtemps ces lieux et que seuls les cœurs doux se souviendront de celui que tu étais, qui regardait longuement la mer, immobile mais changeante, le visage mangé par le soleil, comme quand le soleil mange une orange.
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2: On n'a pas beaucoup de personnages politiques intéressés par la vie du pays. La fantastique Christine Lagarde nous l'a encore démontré cette fois-ci. Et je suis vraiment désolé, c'est personnel, vraiment désolé qu'elle ait pu faire ça. Parce que effectivement, on se rend compte que nos personnages politiques français, ce qu'ils veulent, c'est de l'argent et de la visibilité. Stop. C'est pas, il n'y a pas cette envie de conduire l'État, de nous emmener vers un mieux-disant. C'est-à-dire que Christine Lagarde, finalement, elle était ministre chez nous parce qu'il n'y avait rien d'autre.

0: Valérie, 44 ans, depuis Beyrouth au Liban. Votre mari méprise vos tentatives d'accrochage? N'hésitez pas à changer de vitesse au milieu de la nuit. Surveillez ses cadrans, huile, température d'eau, essence. S'il martyrise vos pneus, embrayez à fond et utilisez au maximum votre petit frein moteur. N'accélérez jamais quand s'allume son clignoteur. Consultez plutôt votre témoin, le rétroviseur. Et rangez-vous à droite, sans trop vous trémousser. Au premier indice de manœuvre amorcée, dévoilez avec avarice vos bourrelets protecteurs. On ne peut pas être assez sûr du bon fonctionnement de ces phares.
1: Prends mes 4 bougies, je vais à la caisse. Et là, il s'est passé un truc exceptionnel à la caisse. Enfin, exceptionnel, je sais pas. Vous me direz. Mais c'est que la jeune fille à la caisse était voilée. La personne devant moi, la jeune femme devant moi, des jeunes vraiment, était voilée. Et la personne derrière moi était voilée. Et là, je me suis retrouvée dans un triangle infernal. Non, mais vraiment! Et je me suis dit, mais c'est pas possible, c'est un sketch. Mais vraiment, et là, je me suis dit, c'est pas possible, qu'est-ce qui se passe? C'est la première fois que ça m'arrive, vraiment.
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3: C'est nous qui allons construire la société de demain. Ce qui vient dans la société de demain, c'est ce que nous y mettons. Voilà. Si on y met un petit quelque chose, eh ben, ça va être super. Si on n'y met rien, il va rien se passer. On essaie de vivre en 2013, en 2014 quasiment, comme on vivait il y a un siècle dans notre pays, on ne pourra rien. Donc il faut revisiter le modèle, et c'est pas les politiciens qui vont le faire, c'est toi et moi.
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0: Muriel, 53 ans, Paris.
1: On vient de marier le dernier. Tous nos enfants sont désormais heureux sans nous. Ce soir, il me vient une idée. Si l'on pensait un peu à nous, un peu à nous. On s'est toujours beaucoup aimés, mais sans un jour pour vraiment s'occuper de nous. Alors, il me vient une idée. Si l'on partait comme de vieux fous, on habiterait à l'hôtel, on prendrait le café au lit, on choisirait un petit hôtel dans un joli coin du midi. Ce soir, il me vient des idées. Ce soir, il me vient des idées. On a toujours bien travaillé. On a souvent eu peur de ne pas y arriver. Maintenant qu'on est tous les deux, si l'on pensait à être heureux,
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1: Hey Maurice! Hi my brother, c'est Manu de Chicago, 52 ans. Une petite bafouille pour toi, pour te nous souhaiter un excellent anniversaire. J'écoute les podcasts avec assiduité et j'avoue, je suis très souvent mort de rire. Je ne sais pas comment tu fais pour trouver ces intervenants. J'adore le coup du bicarbonate de soude, le jeu t'es cap, pas cap. J'espère que pour ce jeu-là, tu vas tenir bon, Maurice. Parce qu'apparemment, on peut se retrouver dans une position difficile, inconfortable. Donc, bravo pour l'émission, une fois de plus. Bravo à l'équipe, à ceux qui travaillent avec toi depuis un moment. Merci pour la programmation musicale qui nous fait grandir un peu plus, toujours. Et puis merci au comité des auditeurs actifs qui nous font bien rire avec des gens qui ont un vrai talent. Donc bravo, merci, let's keep the good times rolling.

0: moi, c'est ce que je pense qu'il s'est passé. Il a profité du fait que la nanette soit par terre pour aller vers les flics. Il a fait une erreur majeure d'aller vers ces flics avec une arme à la ceinture. C'est, je veux dire, c'est complètement démentiel de faire ça.
1: Oui, ça c'est clair aussi qu'il n'a pas été très malin sur ce coup-là non plus.
0: Bah, bon. Évidemment.
1: Eh oui, mais bon, c'est le...
0: Non mais attends, la connerie, tu sais, ça peut être mortel, hein.

0: Christophe, 57, Vendôme. Regardant, amusé, les avions de ligne, elle gazouille. Vous êtes, certes, supersonique, mais j'ai la grâce du funambule. Sous le ciel blanc panaché de filaments, ses ailes pirouettent. Vite, vite, toujours plus vite, jusqu'à l'ivresse, clame-t-elle. Elle virevolte, se rit de l'ivresse des bolides. Moi, Zéphyr et mon fleur, libre dans l'éclat des vides. L'astre du jour, lui, se lève avec une lenteur calculée, dardant ses photons qui, comme notre voltigeuse, font le printemps. L'hirondelle salue de l'aile l'or matinal, le caresse. Ta flamme fait chanter la sève, je sculpte l'air austral. Toutes froissées s'ébrouent les pâquerettes, les rêves de rosée plein le calice. Jalouse, elle guette la plume, les racines bien au frais, et le pompon pimpant doré comme un soleil.
1: Dans l'émission Maurice, c'est la nuit,
2: ça se passe presque comme ça, hein.
1: Allez, à ce soir.
3: Tout à l'heure, quand tu dis comme que j'avais pas de nom, je t'avais pas fait non plus pour dire, te faire dire que t'as dit que en fait ce que j'avais pas dit non plus. T'as compris?
4: C'est inexact. Essaie encore une fois.
3: Tout à l'heure, je suis arrivé, j'ai dit en fait oui, Maurice a dit et tout. Tu m'as repris et c'est normal puisque t'avais pas dit ce que j'avais dit. Mais en fait là, je redis ce que j'avais dit, ce qui n'était pas dit par Maurice.
4: C'est inexact. Essaie encore une fois.
3: Non, en fait, je suis arrivé, j'ai dit comme ça, oui, Maurice a dit. En fait, c'était pas exactement ça, parce que je me suis mal fait comprendre dans ce que je voulais dire. Là, c'est simple, là, ce que je te dis, non?
5: Le progrès qui fait progresser.
6: Je compatis. Bon, après, je suis d'accord aussi avec l'idée de la... Alors, je vais me faire engueuler parce que je fais des E encore.
7: Ouais, des du, vas-y, envoie.

0: le mouton, les enfants apprennent à égorger les moutons au Maroc. Les enfants, les garçons. C'est-à-dire qu'à 8, 9 ans, clac, il a le couteau et il apprend à égorger.
1: Non, mais attends.
0: Je dis ça.
1: Qu'est-ce que tu racontes? Mais t'as déjà vu un mouton? Tu sais ce que c'est qu'un mouton?
0: Je dis ça.
1: Non, mais qui raconte?
0: Je dis ça.
1: Est-ce que t'as déjà vu un mouton de 70 kilos? Tu pourrais même pas le tenir dans tes mains, toi, tout seul. Qu'est-ce que tu racontes à 38 ans?
0: Non, mais attends. Le mouton ou l'agneau? Le mouton ou l'agneau?
1: Dans un monde imaginaire.
0: En tout cas, ce sont. Non, Kader, pas du tout.
2: Non, mais il va t'expliquer comment on cuisine le mouton lors de l'Aïd.
1: Non, mais tu racontes qu'un mouton 70 kilos, un enfant de 8 ans, il le devient
0: par ici. Ça peut être un mouton, ça peut être un agneau, etc., etc. C'est exactement la même chose.
1: Inacceptable.
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1: En réalité, et je me suis ce n'est pas toujours facile. Laisse-nous te narrer quelques aventures que Maurice vit avant de te dire ça. Maurice est à bord d'un bateau volant sur lequel il a posé son drapeau, le Red and Black Rock Symbol. Il croise autant de bâtiments surprenants que d'animaux curieux. Il trace sa route sans se laisser distraire par une pieuvre à deux têtes, un dauphin rouge fluo qui nage sur le dos.
2: Oh là, ils ne savent vraiment plus quoi inventer.
1: Marmonna-t-il. Il est 20h55. Maurice s'assied dans son studio plongé dans la pénombre habituelle. Des poissons phosphorescents sont accrochés autour de la table de mixage pour offrir un éclairage soigné, comme il les affectionne. Quelques méduses sont posées près du micro pour achever l'ambiance. Il est 21h.
2: Salut les engloutis, je t'attends.
1: La musique est lancée et comme chaque soir, Skype reste muet. Maurice s'agace.
2: C'est très bien que tu fais semblant de ne pas être là. Je te connais, moi. Ça fait des années que je te pratique. Bon, je t'attends. Dis Siri, tu es là ?
3: Oui Maurice, moi je suis là. Et toi ?
2: Alexa, fais-moi un café.
4: Désolé Maurice, je ne connais pas le mot café.
2: Ok, Google, ça fait combien de jours que j'attends qu'il m'appelle ?
5: Cela fait exactement 56 jours Maurice. Vous avez reçu 34 nouveaux emails de Greta Thunberg ce soir.
2: Bon, je m'en fous. Je recommence demain. Je sais qu'ils le font exprès. Je ne lâcherai pas. Faut pas me prendre pour un con trop longtemps, moi.
6: Maurice, tu dors ? Hey, c'est l'heure, réveille-toi !
1: Maurice se réveille en sueur, le front encore marqué par la forme de son micro. Il ouvre les yeux.
2: Mais quel cauchemar, merde alors. Qu'est-ce que j'ai encore mangé qui n'est pas passé, moi?
1: Puis, il se remémore son passage dans ce restaurant.
2: Qu'est-ce qu'ils m'ont fait avaler? Je savais que j'aurais dû me méfier.
1: Maurice s'éclaircit la voix. Tout à sa joie d'être dans notre bon vieux monde d'avant. Et il est là, Maurice! À l'heure! Et de bonne humeur dans tes grandes ouïes à toi!
7: Michael, 37 ans de Paris. Je vous présente Dengue Woman de Jimmy Vaughan. Bonne écoute.

0: J'interviens dans l'émission parce que je sais que nos amis les extraterrestres, ils l'écoutent cette émission. Je le sais. Donc je passe un message que ils évitent que l'être humain défonce la planète.
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2: Mais de quoi tu parles? Ouais, t'as rien compris à la discussion. Tu veux pas rappeler un soir où tu pourras parler de gonzesse tranquille? Hein? Rappelle-nous
3: toi. C'est toi qui as appelé là, c'est moi j'ai appelé avant toi.
2: Ouais, j'étais là avant, oui, mais là tu vois bien que t'as pas ta place en fait là dans l'émission ce soir. Tu ne sens pas que t'as pas ta place là.
3: Tu te sens pas en trop, tu te sens pas.
2: Non, tu te sens pas ça.
3: Non.
2: Normalement on le ressent quand on est en trop, tu vois. Et ça m'étonne que tu le sentes pas. Tu devrais le sentir en
3: toi. Tu sais ce que tu fais? Tu t'allonges et tu vas dans ton ingral. Allonge-toi et va dans ton ingral. Ça va t'apaiser. Il y a tout type de personnes qui appellent dans cette émission. J'ai vu des, quand tu regardes les podcasts, t'as des fous, des intellos, des mecs qui habitent à 500 km de chez toi.
4: Ah, ça, on en reçoit des trucs dans cette émission. 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
6: Arnaud, 47 ans, Tremblay en France.
7: Depuis l'année où je suis revenu de la guerre, j'ai jamais manqué à ces rendez-vous, pas du tout. Je lui dis, il y a des gens sur Terre qui pleurent autour de nous, moi, je vois rien, je suis fier, je suis fou de vous, elle s'en fout. 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

0: Tu sais, là, je n'aime pas la mer. Moi, je vais être honnête. Hein. Moi, je préfère la piscine de ma taille.
1: T'es au mois d'août, de cette année.
2: Ah bon? Mais t'es sorti? Ouais. T'es pas confiné? Tu riches?
1: Bah, en août, on n'était pas confiné en août.
2: Ah oui, c'est vrai. Non, je suis tout le temps confiné, moi, de toute façon. Moi, il n'y a pas de.
1: Ouais.
3: Ah bah, toi, c'est la police qui t'a demandé de rester à l'intérieur, Yannick, non?
2: Bah, moi, c'est la police, alors que toi, c'est les médecins, non?
3: Pas mal. Ok, je te l'accorde. Elle est bien. Et dans tous les cas, on peut observer que toi, si la police te demande de rester dedans, c'est pour ne pas que tu déranges les autres, alors que moi, les médecins, c'est pour ma santé. Hmm? Bon. Tu vois, l'objectif est pas le même. Eh ouais.
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0: Jean-Laurent, 52 ans de Nice, arrivé via Airbus ou bien par autobus, des semaines en focus, un pays en blocus. Rat d'église ou Crésus, du géant au minus, à tous brûle le Celsus, ce poison des mucus. Médecins des campus, posés en olibrius, s'octroient des bonus, vendant leur prospectus. Moi, je soutiens Mordicus, sans aucun consensus, d'inhiber, sans lapsus, ce putain de virus.
1: Mais j'aimerais bien avoir une photo.
2: Je crois qu'il y en a une hein, sur le site. Hein. Une très vieille, mais c'est pas grave.
1: Hein. Ah, bah, je voudrais ça. Je veux te voir en maillot de bain, moi.
2: That's fun. Arnaud, on est en train d'essayer de discuter. Tu peux essayer d'oublier que je suis une bonne femme?
1: Non.
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1: Florence, 42 ans, Paris.
2: Bonsoir Maurice, donc par rapport au message que j'ai laissé hier, je voulais te dire l'évolution par rapport à aujourd'hui, c'est que j'ai écouté tout à l'heure le podcast de l'émission d'hier, un petit peu, parce que ça m'a saoulé, j'avoue. C'est mieux en direct, hein. Les podcasts c'est un peu dur, mais voilà, je t'apprécie toujours bien, mais c'est en amitié en fait. C'est en amitié, donc n'hésite pas à m'appeler ou à passer chez moi. Si tu te dis pas que je suis une nullarde merdique ou je ne sais quoi de péjoratif, si tu me respectes un tant soit peu, ben tu peux le faire. Bon, ciao.
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Frédéric, 51 ans, Kawasaki. Et toi, t'écoutais Merrill en cachette? Et sans lâcher un flèche en plus? 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

0: Tu tiens un discours qui est un discours politique, qui est moi que je veux bien entendre. Hein, je suis pas contre le fait. Je pense que les gens comme toi, faut les entendre. Il faut que tu t'exprimes. Il faut leur répondre aussi. Non, c'est pas du mépris, au contraire, je te permets de parler. Écoute-moi bien, je sais très bien mépriser les gens, moi, c'est un truc que je fais très bien. J'appuie sur le bouton, tu vois. Je t'explique. J'appuie sur le bouton, pas pour déséquilibrer notre rapport, mais c'est pour que tu me laisses parler, parce que tu n'as pas été éduqué de manière à laisser parler les gens. Donc il faut qu'il y ait un bouton pour que on puisse faire des phrases complètes.
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0: je ne me vois pas utiliser le vote pour aller contre quelqu'un. Je vois pas l'intérêt. Soit je vote pour quelqu'un parce que je pense que ce que propose la personne est intéressant, parce que je crois un peu, parce que je trouve que dans son discours il y a quelque chose qui me donne envie. 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

Donc il y a des animaux, on peut les bouffer, on peut les élever pour les manger, ça pose pas de soucis. Par contre, il y en a d'autres, il faudrait surtout pas les manger. Et ça, ça me sidère un petit peu. J'ai vraiment du mal à comprendre pourquoi il y a des animaux, on peut les manger, et d'autres animaux, on peut pas les manger. Alors qu'on puisse pas manger les humains, je l'entends. Ça, je peux comprendre, effectivement. Mais un animal reste un animal. Pourquoi on mange un veau et on mange pas un chien ?

Jean-Baptiste, 47 ans, Malaga, Espagne. On ne doit pas, comme font la plupart des hommes, se laisser guider par l'opinion des autres. Il faut consulter la raison. Si nous voulons savoir ce qu'est la véritable vie heureuse, il faut demander non pas ce qui plaît au vulgaire, mais ce qui a pour soi l'approbation de la raison. Car le vulgaire n'a jamais pour règle de sa vie la vérité, mais l'apparence. Or, l'opinion commune, c'est la pire maîtresse qu'il y ait. Elle fait de nous des esclaves. Celui qui veut être heureux doit s'affranchir d'elle et suivre la seule nature. C'est elle qu'il faut écouter. Elle qui nous parle avec simplicité et vérité.

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0: 1000 et l'émission Maurice et la nuit se déroule à Paris. Dans cet épisode, André de Bonnefond commencera par évoquer l'ambition de Maurice et quelques sujets d'actualité. 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
3: Eh bien, je voudrais dire à Spirou qui dit « Moi, si j'étais une fille, je serais lesbienne, j'irais moi aussi. Si j'étais une fille, je serais lesbienne, je passerais ma journée enfermée chez moi à me tripoter les seins. » C'est vrai. Parce que je trouve que c'est quand même le truc fort de la fille, c'est quand même ça, c'est les seins. Sans les seins, la fille n'est rien, quoi, je veux dire. Non, je déconne, c'est des blagues. Hein. Alors, tu vas là, je te prie. Y a quelqu'un?
4: Ouais, allô?
3: Oui, qui es-tu?
4: Oui, c'est André.
3: André, t'as quel âge?
4: 52.
3: Ouais, on fait un carton chez les plus de 50 balais.
4: Ouais, ouais, si j'étais une femme, je serais une pute, moi.
3: T'es à quel endroit?
4: Ouais, je suis dans les Hautes-Pyrénées, là.
3: Oui, mais dans quel endroit?
4: Entre Trie-sur-Baïse et Lannemezan.
3: Mais où exactement?
4: Bonnefond.
3: Bon, ben voilà, faut le dire voilà. Que t'es à Bonnefond, pourquoi tu dis pas?
4: Ah non,
3: bon, t'as honte ou quoi? T'es gêné avec ça?
4: Honte, hein.
3: Bon.
4: Ouais,
3: qu'est-ce qu'il y a, André?
4: Ouais, je voulais t'interpeller. Bon, je t'écoute assez souvent. J'apprécie ton émission. C'est pas. Je mets pas de la crème là. Hein.
3: Un café serré, je vous prie, sans hein crème.
4: Allô?
3: Oui.
4: Ouais. Je voulais te poser une question là.
3: Pose-moi une question, André.
4: Oui, voilà. On est sur antenne là?
3: Ah non, là on est chez moi, là on est à la maison.
4: Excuse-moi. Sur antenne.
3: Mais pourquoi tu?
4: Je voulais te poser une question parce que plusieurs fois je t'ai entendu dire que tu ne fais pas la radio pour les autres, pour toi-même.
3: Oui, je fais la radio que j'ai envie d'entendre.
4: Oui, voilà.
3: Oui.
4: Voilà, ce qui est très honorable.
3: Je sais pas si c'est honorable, mais en tout cas c'est comme ça que j'aborde l'histoire.
4: Oui, si tu fais ça, c'est parce que tu veux le faire, personne t'oblige. Mais c'est bien, quoi. Et je voulais savoir si un jour, la notoriété aidant, tu resterais toujours dans tes discours.
3: Mais écoute, ça fait 8 ans que cette émission existe. C'est,
4: oui, oui, oui.
3: C'est l'une des émissions de radio qui a le plus de notoriété dans le pays. Ça va, je suis là et je fais.
4: Ouais, non, mais enfin, je voulais savoir si un jour tu t'appelais Jean-Pierre Foucault,
3: Oui, André.
4: Tu vois ce que je veux dire.
3: Mais non, mais André, je ne pourrais jamais m'appeler Jean-Pierre Foucault. Je ne peux pas m'appeler Jean-Pierre Foucault, moi je m'appelle Maurice, c'est ce que tu entends là, c'est ce que j'ai envie de faire. Il ne s'agit pas pour moi, à un moment, de ressembler ou d'avoir une vie qui peut ressembler à celle de Jean-Pierre Foucault. Je réagis à ce que tu dis.
4: Ouais.
3: Je réagis à ce que tu dis. Je dis, il ne faut pas, enfin je sais que c'est très compliqué, c'est une vision un peu compliquée pour les gens de chez nous, mais il n'y a pas pour moi de gradation, de niveau, de tu vois, c'est tu fais un boulot.
4: J'ai pas dit ça dans le niveau.
3: Non mais je sais t'expliquer.
4: On vit dans un système.
3: Oui.
4: On vit dans un système où tout est beau, tout le monde il est gentil, tout le monde il est tout ce que tu veux. Hein, on fait réagir les gens sur. Bon, j'ai écouté Astrid là tout à l'heure. Là, je te jure, bon, moi, je suis un mec de 52 ans divorcé. Et j'approuve absolument tout ce qu'elle a dit. C'est sûr que tu dis ça à des mecs cathos et tout le bordel, ils vont jamais penser à la même chose. Hein.
3: Oui, mais enfin, tout dépend de la façon d'en parler.
4: Tu comprends bien qu'on ne peut pas dire ça avec Jean-Pierre Foucault ou avec... Peu importe, tu comprends quand...
3: Mais c'est justement...
4: Ça passe à un autre niveau.
3: C'est... André, c'est pas un autre niveau. C'est justement pour ça qu'on ne me trouve pas dans ces choses-là. C'est parce que c'est justement parce que... je vais pas te raconter ma vie, mais il m'est arrivé effectivement de travailler avec des gens qui souhaitaient que l'on fasse des choses ensemble, dans la mesure où on ne pouvait pas, où il fallait faire quelque chose de plus édulcoré. J'ai dit non, parce que ça m'intéresse pas.
4: Par contre, je comprends pas quand t'as pas pris position pour Patrick Henry l'autre soir, là.
5: Quoi?
4: Un peu facile, là.
5: J'ai pas compris.
4: Pour Patrick Henry, il y a un auditeur qui t'a posé une question sur Patrick Henry.
5: C'est qui, Patrick Henry?
4: Bah, tu sais bien qui c'est. C'est le petit gars qui vient de faire 23 ans de tôle. Parce qu'il a assassiné un petit garçon, une petite fille, je sais pas, hein.
5: Patrick Henry.
4: Parce que là j'ai senti quand même qu'il y avait un blocage et que tu voulais pas prendre position.
5: Mais attends, c'est qui Patrick Henry?
4: Je sais très bien.
5: Mais non, puisque je te demande, mais enfin, non, si je savais très bien. Quoi?
4: Il risque d'être libéré par Madame Guigou, ministre de la Justice, après 23 ans de tôle, après avoir été condamné à la perpète pour avoir assassiné un petit garçon, une petite fille, je me rappelle plus exactement, 1970 ou je sais plus combien.
5: Ah, ça me dit un truc, ça. Mais qui est quelqu'un qui a effectué, je sais plus combien, 20 ans de tôle déjà?
4: 23 ans.
5: Oui, mais enfin, André, je veux pas t'embêter, mais on en a pas parlé dans l'émission de ce oui. Monsieur. Non, enfin, en tout cas, c'est pas dans mon émission, hein, vieux, parce que moi, je suis là dans l'émission.
4: Il t'a pas voulu.
5: On n'a pas eu le temps d'en parler, parce que je sais pas. Mais non, quoi? Qu'est-ce que...
4: Mais non, j'aurais voulu savoir ce que tu pensais de ce genre de choses, parce que...
5: Je pensais de quoi? Des gens qui tuent des mômes? Non mais de quoi? Des gens qui tuent des enfants?
4: Ouais,
5: parce que d'après toi, j'en pense quoi? Qu'est-ce qu'on peut penser de quelqu'un qui tue des enfants? Je veux dire, qu'est-ce qu'un être humain normal peut penser d'un autre être humain qui tue des enfants ou qui tue des gens, et a fortiori des enfants? Qu'est-ce que tu veux qu'on en pense?
4: Moi, je demande pas la mort, hein, pour lui. Je suis contre la peine de mort, hein. Mais j'estime qu'il aurait...
5: Je vais te répéter dans la matière ce que je dis toujours. C'est que lorsque l'on est du côté des victimes, je pense que... Bon, attends, ne bouge pas, je reviens.
4: Ouais.
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3: Voici. André, il habite à Bonnefond, il a 52 ans, c'est à toi, André.
4: Ouais, salut. Salut Maurice.
3: Ouais, donc je te disais.
4: Ouais.
3: Je te disais que l'histoire de la peine de mort, c'est on est malgré tout des êtres humains. Si le meurtrier de notre famille, je pense qu'on aura plutôt tendance à être contre la peine de mort. Et si c'est la victime et dans notre famille, on peut avoir des, il y a beaucoup plus de chances pour qu'on soit pour la peine de mort à ce moment-là. Donc c'est pas un problème qu'on peut régler comme ça en se disant moi je suis pour, moi je suis contre. Enfin bon, enfin, les gens qui sont très très arrêtés sur tous ces trucs-là sont des gens qui ont souvent très peu vécu de choses et qui sont des techniciens de la parole qui jacassent à droite et à gauche. Je pense que dans l'histoire de la peine de mort, il y a l'être humain, la douleur, la peur et beaucoup de choses qui rentrent en compte et qu'on peut pas le régler comme ça en claquant des doigts en disant « moi je suis pour, moi je suis contre ». Là, il s'agit pas de beurre salé, quoi. C'est...
4: Absolument.
3: Voilà.
4: Ouais, ok. Ben, je te remercie pour ta réponse.
3: Bah, autre chose.
4: Tu souhaiteras bonne chance à Astrid pour sa recherche d'emploi.
3: Hein? Ah bah, tu peux lui souhaiter parce qu'elle doit t'entendre.
4: Elle est toujours là.
3: Mais non, mais elle t'entend, c'est la radio en fait.
4: Okay. Et puis, Maurice, descend de ton piédestal un peu là. Et viens un peu dans le sud, là, dans le grand sud.
3: Mais je sais pas, je viendrai quand tu m'invites.
4: Non, mais tu peux venir quand tu veux. Hein?
3: C'est très compliqué pour nous là. Mais normalement, on devrait venir un de ces jours. Mais c'est très compliqué. Un jour, je le raconterai dans un livre.
4: Ouais, mais je sais que t'as déjà écrit des livres.
3: Mais, bon, mais on viendra.
4: Surtout un.
3: Bon. Bon, allez, bonne nuit à toi.
4: Ciao.
3: Allez, jingle.
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1: Accélération, allez, on appuie. Ici, là, regardez. Alors, tu as l'âge tout près?
2: Renault.
1: Quel âge as-tu?
2: 32 ans,
1: oui.
2: Lyon.
1: Bon, qu'est-ce qui t'amène?
2: Bonsoir, Maurice.
1: Fait bon à Lyon, en ce moment?
2: C'est bon, oui, il a fait une assez belle journée, oui.
1: Bon, très bien.
2: Alors, moi, je voulais parler d'un problème qui me met en colère grave depuis quelques temps. Et puis, là, il y a 2 semaines environ, il y a eu la goutte d'eau qui a fait déborder le vase. Alors, l'autre jour, à la télé, ils ont montré une manifestation. C'était prétendument la manifestation du peuple noir. C'était des gens qui exprimaient leur mécontentement quant à la représentativité insuffisante, selon eux, des personnes de couleur dans différents endroits. Alors moi, c'est une manifestation qui m'a mis en colère parce que je trouve déjà que parler du peuple noir, comme on parlerait du peuple blanc ou jaune ou vert ou je ne sais quoi, c'est profondément débile et raciste, puisque le racisme, étymologiquement, ça veut dire souligner une différence quant à la couleur de peau, ce qu'ils ont fait, eux. Dans les gens qui manifestaient, il y avait plusieurs personnes qui disaient « Je suis fier d'être noir ». Moi, je trouve parfaitement débile d'affirmer ce genre de choses, d'être fier d'être noir, blanc, jaune, vert. Je trouve que la couleur de notre peau, ce n'est pas quelque chose qui doit appeler un sentiment de fierté ou de honte. Alors, il y a vraiment de quoi se poser des questions. Alors, certes, c'est vrai, dans ce que disaient ces gens-là, il n'y avait pas que des choses illégitimes. C'est vrai que, à la télévision, notamment dans les médias, dans le show business, ils sont après tout l'image que la société se renvoie d'elle-même, c'est vrai qu'on ne voit pas beaucoup de personnes de couleur. Et c'est vrai aussi, ils avaient raison de le dire, qu'il y a beaucoup de racisme dans ce pays, contre les gens de couleur. Mais à mon avis, la manière qu'ils ont choisi pour combattre ce racisme, c'est la manière la plus efficace pour toi.
1: Renaud ?
2: Oui ?
1: Ne bouge pas, je reviens.
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1: Si tu trouves une fille, je t'accepte à ma table ce soir. Sinon, chacun sa table. Voix. Tac. Ben oui. J'en suis. Voici Renaud. Il est à Lyon. Il a 32 ans. Je vais y arriver là. Appuyez sur le bouton. Qu'est-ce qu'il a ce bouton là? Renaud, t'es là?
2: Oui, bien sûr.
1: Je suis désolé. C'est à toi la main.
2: Oui. Oui, d'abord, je voudrais dire que le morceau qu'on vient d'entendre est vraiment exceptionnel.
1: Très joli.
2: Chaque fois que j'écoute.
1: Et il ne faut surtout pas oublier que ces gens seront ici au Rock'n'Roll Studio le 14 juin.
2: En note, hein, parce que vraiment.
1: Hein. Faudra être là absolument.
2: Oui. Est-ce que tu peux me donner leur nom, s'il te plaît?
1: Silmarils.
2: Silmarils.
1: Silmarils.
2: Silmarils.
1: Tout à fait, messieurs. Je te recommande les derniers galettes. Très bonnes galettes.
2: Ce morceau est vraiment fabuleux. Hein.
1: Ah oui, puis attends, il va y avoir du sport.
2: Ouais.
1: Il va y avoir du sport. Vas-y, Clinton, fais voir. Fais voir aux clients. Clinton, il se réveille. Va y avoir du sport. Vas-y, envoyez. T'écoutes ça. Envoyez, qu'est-ce qu'il fait, Clinton? Qu'est-ce qu'il fait? Il est torché ou quoi? Envoyez, va y avoir du sport. Ah tiens, il pleut à Clermont-Ferrand. Dit Pat qui est sur le chat. Qu'est-ce qu'il a dit qu'est-ce qu'il a répondu Verizon a dit machin truc, etc. T'as intérêt à te dépêcher, hein. Alors, Verizon. Eh, attendez, je vais te remettre ma... Voilà, je te remets. C'est bon, on a trouvé. Envoyé. Écoute ça, t'es là, Renaud? Renaud, t'es là?
2: Oui, je suis là.
1: Ah, écoute,

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8: Celle-là est pas mal, The Snake. Comment dit-on « rentrez chez vous » en brésilien? 3-0. C'est drôle, c'est amusant. Comme blague, c'est sportif, mais c'est amusant. Voici Renaud, il habite Lyon, il a 32 ans, c'est à lui.
9: Je te remercie.
8: Il y va.
9: Alors, donc, je vais poursuivre mon propos tout à l'heure. Je rappelle que... Je rappelais tout à l'heure ma consternation devant la soi-disant manifestation du peuple noir qui a eu lieu il y a 2 semaines à Paris. On entendait des gens qui parlaient de la fierté de leurs racines, disaient « je suis fier d'être noir ». Mais comment ces gens réagiront si moi, par exemple, moi ou un autre, si je réunis des gens de mon immeuble ou dans la rue, et que, en l'occurrence des blancs, et qu'on fait une manifestation de blancs, et qu'on dit « on est le peuple blanc et on est fier d'être blanc », mais ces gens-là sont les premiers à nous traiter d'hitlériens. C'est complètement débile de dire « je suis noir, je suis fier d'être noir » ou « je suis fier d'être blanc ». Alors, parmi les autres choses que disaient ces manifestants, ils disaient « on veut, nous les Noirs, une meilleure représentativité dans les organes politiques ». Alors, quand j'ai entendu ça, je me suis dit « ça y est, le verrou a sauté, on a fait rentrer le loup dans la bergerie avec cette loi sur la parité ». Parce que depuis quelque temps, au Parlement et dans les assemblées municipales, il va falloir un pourcentage de femmes. Mais ça y est, ça commence. Il y a d'autres groupes de pression catégorielles et communautaristes, qui vont réclamer leur dû, hein, et qui vont indubitablement l'obtenir. Bientôt, il faudra un pourcentage de musulmans, d'agnostiques, de luthériens. Bientôt, il faudra un pourcentage de noirs, de blancs, de petits hommes verts. Il faudra un pourcentage d'homosexuels, d'hétérosexuels, d'androgynes. Il faudra un pourcentage de végétariens et de carnivores. Il faudra un pourcentage de balsaciens et de stendhaliens.
8: Mais là, quand on va commencer à faire des pourcentages de cons, là, ça va être la galère, il n'y aura plus personne. quand on va dire on va baisser le pourcentage des cons, là, il y a plein de mecs qui ils vont faire des manifestations. On veut pas s'en aller. On veut pas. Très bon, ça.
9: Pour finir ma petite litanie, il faudra un pourcentage de ménagères et de Wonder Women. Un pourcentage de handicapés moteurs et de personnes prétendument valides, de repris de justice et d'honnêtes gens, de prostituées et de mères de famille nombreuses, de commissaires priseurs et de gratteurs de guitare. Alors on va dire sans doute que je suis dur et outrancier. Et on va me dire aussi que la caricature décrédibilise un peu mon propos. Mais c'est précisément aujourd'hui, je trouve que c'est à la mode d'être pondéré, d'être modéré, et d'aller vers cette espèce de société aseptisée où l'on fait croire aux gens qu'ils auront tous leur place, quel que soit le groupe auquel ils s'identifient, et qu'ils auront tous leur place parce qu'ils seront tous représentés, et parce qu'on entre justement dans cette société où on va chercher à faire semblant, à satisfaire tout le monde. Mais moi, pas moi Renaud, mais enfin je veux dire, que c'est un moi collectif, moi qui n'appartiens à aucune coterie, j'aurai droit à quoi moi? Et j'aurai le droit d'être représenté par qui? Qu'est-ce qu'il va falloir que je fasse, en quelque sorte? Est-ce qu'il va falloir que je fonde un parti, comme l'auditeur d'avant-hier, là, pour me rassurer et me donner l'impression d'être entouré par des gens qui sont d'accord avec moi? Alors, pour ne parler que des organes politiques, est-ce que notre Parlement national et nos parlements locaux, en l'occurrence les conseils municipaux, est-ce que ça va devenir des assemblées de communautés? Auquel cas, j'espère en tout cas que la communauté anticommunautariste dont je me réclame, si je puis dire, est-ce qu'elle aura droit à sa représentation? Alors, je conclue en disant que les quotas, je n'en veux pas. Je répète tout à l'heure qu'on a fait rentrer le loup dans la bergerie. À bas les quotas, à bas les coteries. Et je terminerai en faisant référence à une phrase que j'ai entendue dans cette manifestation noire. Il y en a un qui disait « On fait cette manif pour se rappeler d'où l'on vient ». Alors je dis à ce monsieur, c'est peut-être important, certes, de se rappeler d'où vous venez, mais il va falloir surtout que vous vous occupiez plutôt où vous allez. Et c'est beaucoup plus important.
8: Je voudrais quand même dire à Mué, Ney, Away, je sais pas quoi, qui répond donc à Renault, que là, en phonétique, ça va pas. Moi, j'ai du mal à suivre. Essaye de faire, même si t'as du mal avec les conjugaisons, ça, essaye de faire, jette des phrases, mais que j'essaie de comprendre. J'ai compris que tu parlais de communauté, donc que tu... répondez à sceptiser le mot qui est à la mode. C'est un peu compliqué. Je veux bien essayer de transcrire à Renaud ce que tu dis, mais il faut que tu fasses un effort. J'ai soif. Oui, Renaud.
9: Oui, donc voilà, je peux te dire que j'ai très peur maintenant, parce que, bon, avant, j'observais le spectacle de la société, de la politique, avec un certain amusement, mais je dois dire que j'ai de moins en moins envie de rire, et que j'ai de plus en plus envie de faire quelque chose ou d'agir, mais j'ai pas vraiment l'impression, en entendant les uns ou les autres, pas dans cette émission, mais enfin, plus généralement en dehors, j'ai pas l'impression qu'il y ait beaucoup de gens qui s'insurgent de cela.
8: Oui.
9: Donc si j'aurais un peu l'impression de crier dans le désert, c'est pas moi qui suis un petit citoyen qui va pouvoir faire grand chose pour résoudre ce problème, mais moi, je trouve que ça, c'est vraiment très dangereux. Cette loi sur la parité sera le prétexte pour toutes sortes de revendications qui vont parcelliser et favoriser la compartimentation de la société. On n'aura plus le droit d'être soi-même. Il faudra se réclamer d'un groupe.
8: Non, mais c'est
9: on
8: aussi...
9: aura le droit d'être représenté.
8: C'est ça, Renaud.
9: En tant que citoyen,
8: Renaud.
9: Renaud.
8: Renaud.
9: Excuse-moi, oui.
8: Oui, je ne vais pas t'empêcher de faire ton discours, mais on a quand même un vrai problème de renouvellement. Il y a un problème de renouvellement dans le pays. On a un problème de renouvellement des artistes. On a un problème de renouvellement des politiciens. On a un problème de renouvellement des gens des médias. On a un problème de renouvellement de journalistes. Enfin, tu vois, c'est quand même. Et quand tu regardes, il y a pas de relève. Il y en a pas. Il y a pas. Les politiciens ne tirent pas, n'ont pas dans leur sillage des jeunes loups ou de jeunes louves aux dents pointues qui pourraient prendre la suite. Et c'est valable dans tous les métiers que j'ai cités. On est dans la merde un peu. C'est pour ça que notre société fait ça. On a inventé à la radio les quotas de chansons françaises parce que... Jusque-là, enfin, je sais pas, si tu prends les années 60 dans le pays, t'avais des Johnny, des machins, des Sylvie Vartan, pour ne citer qu'eux, qui faisaient leur truc, et puis des machines à diffuser la musique, qui étaient prêts à la faire consommer, salut les copains, les machins, les trucs. Et puis après, derrière Johnny, il y avait personne. Personne. Donc on s'est retrouvé avec Johnny et Johnny. Donc, il a fallu à un moment que l'État tape du poing et qu'on dise, voilà... Si, même si la musique n'est pas bonne, vous la mangerez quand même parce qu'on va obliger les radios à le faire. Et donc on a inventé, techniquement, légalement, une suite à Johnny. Et on s'est donc fabriqué des nouveaux artistes dont je tairai le nom, là, parce que... Donc on s'est fabriqué de nouvelles fausses stars à grands coups de pub, de journaux et de quotas. Il va y avoir demain un souci. Parce qu'on a pu le faire, pour la musique, mais... On ne pourra pas le faire pour les journalistes, on ne pourra pas le faire pour les politiciens. Il y a quoi derrière? Nos politiciens, ils ont tous des bornes, quoi. Regarde, les têtes de pont d'aujourd'hui ont, pour la plupart, passé la soixantaine, la soixantaine. Derrière eux, puisque eux, enfin, on aurait pu imaginer des politiciens qui montent au feu, qui sont dans la bagarre avec leur épée à la main, jusqu'à 60 ans. À 60 ans, il passe à l'arrière et il conseille les plus jeunes qui sont montés. Mais le problème qu'on a, c'est que nos politiciens de 60 balais, ils sont pas derrière, ils sont encore devant, en train de jouer de l'épée. Et les mecs qui sont derrière, ben ils n'existent pas. Il reste simplement l'espèce de gros des militants des différents partis qui sont là pour. On leur dit voilà, alors vous allez choisir entre machin et bidule et truc chouette pour la candidature pour machin truc. Vous allez choisir entre truc chouette machin chose pour l'autre élection. Mais bon, derrière ça, il n'y a pas de mec puissant, il n'y a pas de mec qui tape, quoi. Il n'y a rien. Donc on sera obligé à un moment d'inventer. Et d'autre part, comme on est dans une société qui est plutôt raciste, ben on n'a pas laissé monter les Arabes, on n'a pas laissé monter les Noirs et les Jaunes, donc on se retrouve avec des politiciens qui ne ressemblent pas aux gens. Ne bouge pas.

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0: Voici Renaud, il habite Lyon, il a 32 ans. Il est là, Renaud ?
1: Tout à fait.
0: Il s'est passé un truc, Renaud,
1: oui,
0: très intéressant et très révélateur de ce qui se peut, de notre société, de la mentalité. C'est l'affaire Philippe Bouvard. Tu connais Philippe Bouvard ?
1: Oui, je connais l'affaire, oui, absolument.
0: Philippe Bouvard, c'est un type intéressant qui fait bien son boulot, etc. Il est génial. Mais son émission marche très bien, c'est l'une des émissions de radio qui marche le mieux en France. Mais Philippe Bouvard a 70 ans aujourd'hui. 70 ans. Eh bien, à 70 ans, Philippe Bouvard, qui est un type intelligent, qui sait écrire, qui est un intellectuel, n'a jamais pensé qu'il aurait été bien d'emporter, d'avoir dans son sillage une jeune nana ou un jeune mec qui pourrait ensuite prendre le relais. À 70 ans aujourd'hui, Philippe Bouvard, quand effectivement la direction de la radio, qui sent bien que son auditoire est extrêmement vieillissant, en fait c'est logique puisque la France est vieillissante, parce qu'on n'a pas beaucoup de jeunes quand même chez nous. On est dans un pays qui est en train de vieillir à mort.
1: Moins que l'Allemagne. Hein.
0: Oui, mais je m'en fous. C'est pas moins que l'Allemagne qui va nous sauver. C'est de se dire que notre pays est vieillissant.
1: Ouais.
0: Bon, et que c'est un problème en soi, qui serait bien qui se passe. Au lieu de se dire, tiens, ouais, c'est vrai, 70 ans, il faut que je fasse, etc., eh bien, il ne comprend pas. Il ne comprend pas, le Philippe Bouvard. C'est génial, il sait faire, plusieurs... Personne n'a jamais remis en question les qualités professionnelles de Philippe Bouvard, personne n'a dit que c'était un pauvre type, personne n'a dit que son émission ne marchait pas. Son émission marche, il a tout, mais il y a un moment où il faut passer à son voisin. Jacques Martin a pris beaucoup... C'est pareil, bon, malheureusement, je crois que ça c'est... Ah, c'est mal passé quand il est parti de France 2, en plus je sais, les problèmes de santé, etc. Les gens de chez nous qui ont passé 60 ans ne savent pas passer le relais. Et c'est un vrai problème, donc on sera obligé de légiférer. Bientôt, il y aura un quota de moins de 40 ans. On sera obligé de dire en politique, là maintenant, il y a le quota des moins de 40 ans, parce qu'il faut qu'il y en ait, quoi. Il faut laisser monter des gens plus jeunes pour que ça, qu'on continue. Parce que si tu laisses Bouvard à l'antenne, eh bien Bouvard ne dira jamais qu'il arrête jusqu'au jour où il mourra à l'antenne, quoi. Il mourra à l'antenne. Et là, à ce moment-là, faudra vite fait trouver un truc pour. Il n'y aura pas de continuité. Il faudra trouver quelqu'un vite fait qu'on va jeter là en lui disant vite, vite, vite, il est mort, c'est triste, il faut pleurer, on va pleurer pendant une semaine, et puis on va essayer de faire. C'est dément. C'est dément, mais c'est ça notre société. On a eu un président de la République, François Mitterrand, il est allé à fond, si tu veux. Il est allé au bout. Il est presque mort au pouvoir. Je veux dire, c'est de la folie. Et c'est ça notre pays. C'est pour ça qu'on fait des quotas partout. Parce qu'on n'est pas capable à un moment, on a des outils formidables qui pourraient nous permettre de découvrir de nouvelles têtes, d'aider, de pousser des gens, etc. Mais on ne s'en sert pas.
1: Cela dit, bon, lorsqu'on élit un député, par exemple, dans une circonscription, il y a en moyenne 8 ou 9 candidats. Souvent, parmi ces 8 ou 9, il y en a 2 ou 3 qui sont très jeunes. Il y en avait une qui avait moins de 20 ans, je crois. Bon. Les gens, de manière générale, aux dernières législatives un peu moins, hein, mais de manière générale, il y a souvent un renouvellement des sortants, et de sortants parfois très âgés. Bon.
0: D'ailleurs, t'es déjà allé faire un tour à l'Assemblée ?
1: Oui, absolument.
0: Mais t'as vu
1: à la séance inaugurale de cette législature là en 97.
0: Bon, mais t'as vu le tableau là ? Waouh ! C'est pas des tout jeunes hein, qu'il y a dans le truc là.
1: Bah, c'est-à-dire que là, c'est une assemblée qui avait été considérablement rajeunie hein, par l'arrivée des socialistes au pouvoir, puisque les socialistes avaient mis les candidats plus jeunes. Donc forcément, la moyenne d'âge avait baissé.
0: Enfin, moi, j'y suis allé il n'y a pas très très longtemps. C'était pas des tout jeunes hein, qu'il y avait dans l'hémicycle. Enfin, c'était pas blindé de monde non plus, tu me diras. Mais c'était pas des jeunes. Les politiciens de chez nous sont pas jeunes. Il n'y a pas beaucoup de jeunes. Il y en a, c'est vrai, heureusement. Mais pas suffisamment pour qu'on puisse assurer un renouvellement. Il faudra légiférer, mettre un quota, faire des trucs et des machins. Pourquoi est-ce que aujourd'hui tout le monde est là à s'exciter à faire des quotas pour qu'il y ait des nanettes? Pourquoi? Mais parce que les politiciens en place, les mecs, quel que soit leur bord, ne se sont jamais intéressés aux filles qui faisaient de la politique. On n'a pas pris la main de certaines nanas, on les a pas poussées à être dans le truc pour qu'à un moment, elles aient le pouvoir. Donc maintenant, qu'est-ce qu'on fait? Eh bien, les mecs, ils regardent, ils se disent, putain, on fait une société, c'est vrai qu'il y a des filles dans la rue, il y en a plus que de mecs dans notre pays. Il y a plus de nanas que de mecs. Eh bien, alors, faut faire quelque chose. Et comme on n'a pas prévu, comme on ne s'est pas organisé, comme on ne s'est pas intéressé aux nanas, ben on est obligé de légiférer, dire de la parité, alors combien il y a de filles, 3, 8, 6, ça ne veut rien dire. Et on sera obligé, comme tu le soulignais tout à l'heure, on sera obligé de faire venir les blacks, on sera obligé de faire venir les arabes, on sera obligé de faire venir les jaunes, de la même manière, avec des quotas, des trucs et des machins, puisque on ne sait pas s'intéresser, on ne sait pas regarder.
1: Le travail, il faudrait faire un travail en amont justement pour qu'on soit pas obligé de faire ces quotas et faire en sorte que les gens réfléchissent davantage.
0: Mais ce ne sont pas, c'est pas ça. C'est que c'est aux gens qui font de la politique aujourd'hui, aux gens qui sont journalistes, qui sont à la radio, qui sont je sais pas où, d'essayer de tourner de temps en temps la tête, de s'arrêter sur le bord et de voir. Si on peut pas embarquer 2-3 personnes qui ont 10 ans ou 20 ans de moins dans le camion pour continuer à faire la route. Mais il n'y a qu'eux qui peuvent faire ça. S'ils ne le font pas, à un moment, on sera obligé de légiférer. Obligé. Les quotas. Il y a quelqu'un qui veut te parler?
1: Volontiers.
0: Alors on appuie. Ici. Alors qui va là, je te prie?
2: Oui, David, 28 ans d'Aix-en-Provence.
0: Je te présente Renaud de Lyon, 32 ans, ne bougez pas. Attention. Alors qui va là, je te prie?
3: Christophe, 33 ans, la grande con.
0: Il ne bouge pas. Alors qui va là, je te prie?
4: Bonsoir Maurice, je suis Robert Franzon de Toulouse.
0: La main à David d'Aix-en-Provence.
2: Oui, bonsoir Renaud, salut Maurice.
1: Bonsoir David.
2: Et bonsoir à la France. Après quelques semaines de coupure, parce que Radio Star ne diffuse plus l'émission sur X, donc j'ai enfin pu retrouver Maurice grâce à Internet. Concernant ce que tu disais, c'est vrai qu'il y a un renouvellement assez difficile des personnalités françaises. Il n'y a qu'à voir Valéry Giscard d'Estaing et Jacques Chirac, qui vont se battre tous les deux en 2002 pour être président.
1: Hein. Pas tout à fait exact.
2: Giscard a trouvé la dernière méthode, c'est le quinquennat.
1: Oui, mais enfin, Giscard ne se battra pas pour la présidence en 2002. Il l'a dit ce dimanche.
2: Ah ouais, bon.
1: Oui, oui.
2: Bon, enfin, si c'est pas l'un, ça sera l'autre.
1: Hein, essayer d'empêcher Chirac d'être réélu, mais enfin, il sera pas candidat lui-même.
2: Plutôt que de prendre 7 ans, ils vont proposer de donner 5 ans, mais c'est pas le nombre d'années qui compte, c'est ce qu'on fait concrètement. Et bon, personnellement, hein, je trouve que l'un comme l'autre n'ont jamais rien fait pour les gens, quoi.
1: Ça, c'est encore un autre problème.
2: Mais disons qu'ils ont trouvé, de même que les quotas, ils ont trouvé un échappatoire consiste à diminuer le nombre d'années. Mais ça revient au même. Qu'on prenne 7 ans ou 5 ans, ça sera exactement pareil. Ou à mon avis.
1: Et oui, encore qu'il y a quand même une certaine légitimité à faire cela, même si ce n'est pas l'essentiel. Hein, les arguments de Maurice sur ce qu'il disait il y a un instant, je les trouve très recevables. Il faut effectivement faire en sorte, tout faire même, pour que les dirigeants soient un peu plus à l'image de la société. Mais il y a un philosophe allemand, je ne me souviens plus lequel, je crois que c'était Feuerbach, hein, qui disait que justement les gens n'ont pas envie, au fond d'eux-mêmes, que les dirigeants soient à leur image. Ils ont envie d'une certaine esthétique et d'un certain élitisme. Je ne sais pas s'il avait raison, mais c'est peut-être à prendre en compte, je ne sais pas. Quand les gens votent, eh bien, ils ne sortent pas toujours les sortants. Ils réélisent parfois des gens qui ont 70 ans. Il y a même un maire, je crois, qui a été réélu à 93 ans.
2: Oui. Et oui.
1: Donc est-ce que les gens ont vraiment envie qu'on fasse tout ça pour que les dirigeants soient à leur image?
0: Non mais attends, ça dépend. Soit on fait des stars, des gens bien jolis à montrer, et à ce moment-là on voudra qu'ils soient totalement différents, qu'ils soient presque parfaits, enfin, qu'ils fassent rêver les gens. Soit on essaie d'avoir, puisque là on parle de politique, on essaie d'avoir à la tête du pays des gens qui sont susceptibles de diriger le pays, de lui donner de l'élan. Pas en étant des gens différents, mais justement en étant des gens qui ressemblent à ceux qui sont dans le pays, pour qu'ils soient proches des problèmes et qu'ils soient à même de comprendre ce sur quoi il faut se pencher. Et oui, la main à Christophe de la Grande Combe.
5: Bonsoir Renaud.
1: Bonsoir Christophe.
5: J'ai une question à te poser par rapport à la manifestation d'Africains donc à Paris.
1: Oui.
5: Est-ce que tu as peur de la différence?
1: J'ai peur de l'idée que se font les gens de la différence.
5: C'est-à-dire?
1: Moi, je trouve que mais c'est presque un lieu commun que de le dire, je trouve que la différence enrichit.
5: Oui.
1: Mais cette différence dont se prévalaient ces gens-là, je trouve qu'elle est nulle et non avenue. Parce que je trouve que c'est profondément débile que de dire qu'on est fier d'être noir.
0: Je crois que là-dessus,
1: il n'y a pas de peuple noir, il n'y a qu'un seul peuple, c'est le peuple français. Et en Allemagne, il n'y a qu'un seul peuple allemand.
0: Oui, de toute façon, je pense que c'est assez ridicule, c'est vrai, comme formule. Ne bougez pas, je reviens. On prend son téléphone, on m'appelle.

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2: Jean-Pierre qui disait ça d'un ton ironique, comme si j'avais besoin d'un médecin, puis je peux le rassurer que j'ai pas besoin de médecin du tout.
4: Pas que tu ne le sais pas, tu veux dire.
2: Non, j'ai vu mon médecin généraliste et puis je fais de l'acupuncture.
4: Tu devrais nettoyer les aiguilles, peut-être.
2: On fait ce qu'on peut avec un QI 140. Pourquoi, comment, dans quel but, est-ce que si, est-ce que ça, vous en posez des questions là.
5: J'aurais aimé lui demander pourquoi elle a pleuré. Parce que, à mon avis, la réponse est amusante.
2: Ah, parce que tu la connais déjà, alors donne-la-moi.
6: Oh, écoute, elle nous pompe l'air, cette Suzanne.
2: Il a choisi les gens qui critiquent.
6: Non.
2: Donc, c'est pas un hasard non plus.
6: Non, il a pas choisi les gens qui critiquent.
2: Mais bien sûr.
6: Mais toi, t'es vraiment hors du commun.
2: On fait ce qu'on peut avec un QI de 140.
6: Vraiment, toi, t'es vraiment une conne, hein.
2: Ben, c'est bien.
6: Est-ce que tu comprends,
2: ça me passe par-dessus, ça me glisse. 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
3: Voici Renaud de Lyon, il a 32 ans, il est là.
4: Oui.
3: Voici l'incroyable Christophe de la Grand Combe, 32 ans, il est là.
4: Oui.
3: Voici David d'Aix-en-Provence, 28 ans, il est là.
4: Il est là.
3: Voici Robert de Toulouse, 32 ans, c'est à toi la main, Robert.
5: Merci Maurice, je te remercie beaucoup encore de me donner l'occasion d'intervenir dans cette discussion. Bonsoir Renaud, bonsoir à tout le monde.
4: Bonsoir Robert.
5: Bonsoir. Ben moi j'ai été surpris par ce que nous a dit Renaud. Effectivement, pas pour dire que je n'en comprends pas le sens forcément, mais effectivement, peut-être qu'on a trop oublié effectivement de dire que l'histoire de ce pays était faite de gens de toutes couleurs, etc. C'est pas ça exactement que je voulais dire. Enfin moi je trouve bizarre de considérer son prochain effectivement de par sa couleur de peau. C'est un truc que je ne demande plus, je n'arrive pas à comprendre, et il me semble que ça paraît élémentaire, mais pourtant, pour en revenir à ce qu'a dit Renaud, eh ben effectivement, quand on parle de racisme et compagnie, eh ben c'est qu'on oublie de dire à des gens qu'il y a des gens eh ben effectivement qui contribuent à l'histoire, que l'histoire est faite de tout le monde, quoi, et qu'on n'a pas à considérer son prochain effectivement pour sa couleur de peau, disons. Mais autant on n'a pas à le mépriser, qu'on n'a pas non plus à le mettre sur un piédestal. Hein. Mais il est malheureux qu'effectivement le temps laisse à croire qu'apparemment il y ait des distinctions qui sont faites et que cela soit bien dommage, quoi.
4: Oui, il y a Christophe qui me demandait il y a un instant, est-ce que tu as peur de la différence? Moi, je m'attarde surtout sur les différences qui sont pertinentes, parce que si quelqu'un qui émane de cette manifestation, en l'occurrence du peuple noir, et qui vient me dire « je suis fier d'être noir et je revendique ma différence », je lui répondrai de toute façon « le fait d'être noir ne sera jamais pour moi une différence. »
6: Oui, mais il vient de quelque part quand même.
4: Il vient de quelque part. Moi aussi, je viens de quelque part.
5: Eh bien, moi, ce genre de...
6: Justement, oui, mais il faut...
4: de quelque part, je suis très heureux qu'il me parle justement de là où il vient, de son père, de sa mère. Il y a peut-être...
6: Mais justement, la seule chose qu'il a à te dire, c'est que chez lui, c'est la guerre, la maladie et la famine.
4: Est-ce que quelqu'un qui a la couleur de peau noire vient nécessairement d'un pays touché par ces fléaux-là? Est-ce qu'il a forcément lui-même connu ces fléaux-là? Est-ce que ses parents ont forcément connu eux-mêmes ces fléaux-là? C'est un cliché, ça. Enfin, voyons.
5: Non, il faudrait pas non plus se confondre dans beaucoup
6: de... Moi, à mon avis,
5: Mais excusez-moi, Christophe. Et
6: ouais,
5: moi, par exemple, je suis de parents africains, d'Afrique noire, du Rwanda exactement, et de mère française, oui. Dunkerquoise. Oui. Alors, dans ces cas-là, qu'est-ce que je dois me dire, moi, dans une histoire comme ça?
6: Ah oui, mais tu as une nationalité française.
4: Je ne vois pas du tout où est le problème.
5: Je veux dire, c'est un fait administratif. Là, nous parlions de ces histoires de distinction.
6: Oui, mais quand si maintenant,
5: par exemple, africain,
4: oui.
5: Et bien, c'est pas le seul exemple, quoi. Je veux dire, le monde est un métissage. On ne peut pas imaginer.
4: Oui,
5: inouï. Et c'est merveilleux. Et c'est ce qui fait l'humanité. Je dirais, quoi, mon goût, quoi.
6: Mais si maintenant en France on applique une politique de quotas, c'est parce que c'est le seul moyen pour arriver à la mixité du pouvoir.
5: Non, mais je trouve que cette histoire de politique de quotas
6: si est un peu plus moyen. On sait que, de toute façon, le système est fait pour ne pas les voir, donc on ne les voit pas.
4: La mixité du pouvoir, je suis désolé, je n'en veux pas. Si moi, le citoyen, je choisis les gens de mon gouvernement, et que j'en choisis par exemple 10, je veux prendre les 10 meilleurs. Si ces 10-là se trouvent être tous des hommes, je prends des hommes. Si ces 10-là se trouvent être tous des femmes, je prends des femmes. Si ces 10-là se trouvent être tous noirs, je prends que des noirs. Si ces 10-là se trouvent être tous homosexuels, je prends 10 homosexuels. Je m'en fous de la mixité. Ce n'est pas la mixité qui est une fin en soi pour moi. Je veux prendre les 10 meilleurs, c'est tout.
6: Oui,
4: je m'en fous de la mixité.
5: Je comprends la tendance de tes propos.
4: Comment ?
5: Je comprends la lourde tendance de tes propos quand tu dis si les 10 meilleurs sont si ou si les 10 meilleurs sont ça.
4: Oui.
5: Effectivement, c'est pas ça qui va faire le résultat des personnes auxquelles tu as affaire, par exemple, quoi. Moi, par exemple, ben, je côtoie des personnes de toutes races, niveau social.
4: Oui,
5: ben, je veux dire, qu'est-ce que nos histoires de race ont à voir dans une relation envers ton prochain?
4: C'est ce que je suis le premier à dire. Je m'insurge contre les gens qui veulent instaurer cette espèce de mixité tarte à la crème. Où il faudrait qu'il y ait un tel quota de représentatif de je ne sais quoi. Moi, je veux prendre les 10 meilleurs, c'est tout. Je serai le premier à me réjouir si dans ces 10 meilleurs, il se trouve qu'il y a effectivement quelque chose.

0: qui correspond à une représentativité de la population ou de diverses minorités, etc.
1: Oui, mais
0: je
1: veux
0: prendre les 10 meilleurs, et si ces 10-là se trouvent être membres du même groupe social dans lequel on les a enfermés d'ailleurs, eh bien, je prends ces 10-là, je suis désolé. La mixité, je m'en fous. Ce n'est pas une fin en soi pour moi.
1: Il faut les former, les 10 meilleurs, parce que les 10 meilleurs, c'est ceux qui ont appris les meilleures choses. Au niveau de des quotas qui se font justement au départ, par exemple à l'école normale supérieure ou HEC, etc. Peut-être que s'il y avait un peu plus de femmes, un peu plus de noirs et un peu plus de jaunes, peut-être que la France serait plus décontractée sur ces sujets, surtout par rapport à l'insécurité, parce qu'on aurait parmi les médias des visages auxquels on pourrait s'habituer et puis arrêter de dire des grossièretés dessus, quoi.
2: Oui, mais dans ces écoles-là, c'est plus en fonction de ton travail que tu rentres que d'autres critères.
1: Ah, tu crois, toi?
2: Ah oui, HEC et Normal Sup, à mon avis, c'est plus par tes efforts, ton travail et ta volonté que tu rentreras que par d'autres moyens.
1: Ouais, ben justement, j'ai connu quelqu'un qui était à HEC et je sais comment il est rentré. Hein, et...
2: Avec l'argent, comment?
3: Il va dire n'importe quoi, Christophe. Tu sais même pas où c'est. Christophe, je sais même pas ce que ça veut dire.
2: C'est la première à droite après le feu rouge, à HEC.
3: Ouais, pas vrai, Christophe, allez, entre nous. Parce qu'on est bien que c'est vendredi. Allez, pas vrai que tu sais même pas ce que ça veut dire, HEC.
0: Je comprends certains de vos arguments.
3: Quoi?
0: Mais, oui, je comprends certains de vos arguments, mais je trouve que c'est vraiment dévalorisant.
3: Bon, non, il s'en fout. C'est un train, lui. Lui, il n'est pas là pour échanger. Renaud, il a ressassé ses trucs dans sa tronche pendant toute la journée. Et là, maintenant, il débite ses trucs.
2: Renaud, tu te présentes
0: je
2: en 2013,
0: trucs, je réponds à ce que j'entends là. Et je n'ai pas ressassé ça toute la journée. C'est complètement idiot. Je me laisse un petit peu emporter, c'est vrai, parce que j'entends des trucs qui m'énervent un peu. Bien que je ne sois pas en désaccord avec tout.
4: Du genre?
0: Bien, je trouve que c'est dévalorisant pour une personne de la réduire au fait qu'elle est noire ou qu'elle est membre
3: de la communauté
0: ou qu'elle est une femme.
3: Renaud,
0: oui,
3: tu vas pas nous répéter la même chose pendant 3 heures quand même. Je veux dire, attends, sans déconner, ça tu l'as déjà dit 25 fois, c'est bon. Tout le monde a réagi, tout le monde a dit c'est vrai, tu as raison, machin truc, chacun est allé de son... Quoi?
0: Ils n'ont pas tous dit tu as raison, il y a certains...
3: Ah, il y a qui a dit qu'il avait pas raison? David?
2: Non, moi c'est bon. Là.
3: C'est bon, Christophe?
1: Ah ben, sur sa définition du racisme, je suis d'accord, oui.
0: Bon, ben, il n'y a pas de problème.
3: Robert?
4: Oui, sur la définition du racisme, ben, moi je considère qu'effectivement on n'a pas distingué.
3: Bon, alors, qu'est-ce qui... Bon, attendez, on va faire le tour. David, qu'est-ce qui ne t'a pas plu dans le discours de Renaud? Est-ce qu'il y a quelque chose qui ne t'a pas plu?
2: Ah non, moi je suis...
3: Ça va?
2: Ça va.
3: Pas de lézard, Christophe?
1: Ben, moi, je trouve que c'est pas assez réfléchi, quand même, son point de vue par rapport aux différences. Les différences, il faut les accepter.
3: Il enfin, faut dire aussi que toi,
1: il faut dire aussi que toi,
3: tu as beaucoup de mal à comprendre ce qu'on dit, déjà.
1: Pourquoi?
3: Je ne sais pas. Il faut voir ton médecin. Ne bouge pas. Robert, tu as quelque chose à redire?
4: Maurice, non, je te remercie beaucoup de m'avoir...
3: Non, mais attends, on n'est pas parti. Je veux simplement... Je fais un petit point pour voir où on en est. Parce qu'en plus, il y a d'autres gens, forcément, qui veulent parler avec Renaud, parce qu'il a dit noir, pas d'accord, tout ça, machin truc. Donc forcément, les gens de chez nous, ils prennent leur téléphone, ils appellent. Oui.
2: À propos de renouvellement, c'est vrai qu'il n'y a pas trop de renouvellement chez nous, en ce qui concerne les hommes politiques, les acteurs, etc. Mais par contre, au niveau de Radio Star à Marseille, il y a eu un renouvellement parce qu'avant il passait ton émission tous les soirs, donc sur Aix et Marseille.
3: Ouais, mais David, on s'en fout de ça, nous.
2: Ah, d'accord.
3: Tu vois, nous.
2: Non, mais.
3: Tu vois, on s'en branle.
2: Ouais.
3: Nous, on fait. Tu vois, là, on discute.
2: Bon,
3: excuse-moi, je suis désolé, mais bon.
2: Ah ouais.
3: Enfin, c'est ta radio, tu te démerdes avec eux. Tu vois, c'est pas de ma faute, on ne peut pas passer nos journées à nous occuper des problèmes techniques des autres. Tu vois, on ne peut pas faire cela. Bon, vous ne bougez pas tous les quatre. Je reviens. 0803 07 17 27. C'est génial, on a le téléphone. Alors on s'appelle.

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4: Waouh. Je me marrais parce qu'on vient d'entendre quand même un extrait musical de. Les albums d'un type qui est un mec colossal, quoi. Je veux dire, pour les mecs qui ont un fond de culture, qui savent un peu des trucs, quoi. Un petit fond. Le mec, là, qu'on vient d'entendre, s'appelle Frank Zappa. Et alors, t'as les idiots du village, là, sur le net. Ça fait qu'il y a quand même une grande partie de ce qu'on entend de tous les mecs qui ont des guitares dans le monde, qui se sont inspirés de ce mec-là, qui est un monsieur assez épais, quand même. Si ce morceau Mama, c'est un morceau, c'est d'ailleurs le plus connu de tous. Oui.
5: C'est le premier mec qui a utilisé une guitare alors, c'est ça?
4: Non, c'est pas le premier mec qui a utilisé une guitare, mais de cette manière-là, c'est l'un des premiers, oui, à avoir fait sonner une gratte de cette manière-là. Enfin, c'est bien, on est sûr comme ça que bon, vous, c'est pas la culture qui va vous étouffer. Hein. C'est... Par contre, je suis sûr qu'en matière de trucs à consommer, là, que vous connaissez tous les prix. Hein. C'est bien. Putain, c'est incroyable. Ouais, pardon, excusez-moi, ça m'échappe. Et voici Renaud de Lyon, il a 32 ans, il est là.
6: Oui.
4: Ouais, les mecs, ils ont jamais entendu parler de Frank Zappa, j'y crois pas. David d'Aix-en-Provence, 28 ans, il est là.
7: Il est là.
4: Oh, c'est incroyable. Voici Christophe de la Grand-Combe, 32 ans, il est là.
8: Non, 33 ans, je suis là.
4: Ouais, moi il y a marqué 32 ans, alors faut dire le bon âge aux gens, là-bas.
8: C'est 33.
4: Voilà, mais il faut leur dire 33 quand tu les as, puisque là, comment peux-tu que je marque? Il est con, ce Christophe. Oh, toi, un jour, t'auras un monument à ton nom. Ouais. Et voici Robert de Toulouse, 32 ans, il est là.
9: Moi, je suis là, oui.
4: Ouais, non, et c'est vrai, j'ai remarqué un truc, excusez-moi, je fais une petite parenthèse.
9: Oui.
4: J'ai remarqué que la génération des 15-30 balais était fière souvent de ne rien connaître. Je pense à ça souvent, parce que dès qu'un mec connaît pas quelque chose dans notre pays, au lieu de dire tiens, je connais pas, alors vas-y, explique-moi, c'est qui, c'est quoi, c'est comment, les mecs ils sont tout heureux de pas connaître. Ils sont tout fiers de rien savoir. Pourquoi? Qui a une réponse? Ça fait un petit moment que je me la tourne celle-là dans la tête parce que j'ai remarqué ça. De quoi j'entendais parler il n'y a pas tellement longtemps? C'était
10: des
4: pareil.
10: Grèves.
4: Hein?
10: Des grèves.
9: Non, parce que peut-être que pour eux, ça leur pèserait lourd dans leur conscience. Peut-être qu'ils n'ont pas la place, je ne sais pas, Maurice.
4: Non, je voudrais savoir, parce que ce n'est pas forcément ici, hein, je veux dire. J'ai l'impression que c'est un phénomène général. C'est-à-dire qu'il y a, il y a plein de gens dans le pays qui ont l'air d'être... Terrell Clinton. Il y a plein de gens qui ont l'air d'être plutôt heureux de ne pas savoir. Pourquoi? Enfin, je veux dire, c'est un truc qui me travaille depuis un moment. Rencontre des gens, je ne sais pas, des gens, je ne sais pas, tu leur parles... Ah si, je sais d'où ça me vient, ça. Mais c'était des gens plus âgés. Les gens plus âgés sont fiers de dire qu'ils ne connaissent pas les ordinateurs, par exemple. Les gens plus jeunes sont fiers de dire qu'ils ne connaissent pas des choses qui les touchent, malgré tout. Pourquoi? Qu'est-ce qui se passe dans la tête des gens? Parce qu'avant, les gens qui ne savaient pas des choses, ils ne savaient pas, qui n'étaient pas au courant, étaient gênés... J'ai l'impression que c'est un truc d'époque qui correspond à notre époque. Avant, ils étaient gênés, ils étaient embêtés, ils essayaient de se documenter. Enfin, les gens avaient plutôt honte de ne pas savoir. Alors que là, j'ai l'impression que depuis, je sais pas, depuis 10-15 ans, les gens sont tout fiers de ne pas savoir. Ils sont là, ils sont tout heureux. Oh, non, non, moi, ça, pff, ça, j'en sais rien du tout. Puis rigolo, je ne connais pas.
8: Je vois tout à fait à quoi tu fais allusion.
4: Tout fiers de ne rien savoir. C'est un. Et c'est vrai, bon, c'est. C'est quand même le nivellement par le bas. Les mecs, ils sont assez... Si jamais il y a du vent, la prochaine tempête, les mecs, ils vont s'envoler. Tellement il n'y a rien dedans. Tellement ils sont creux. Waouh.
9: Peut-être parce qu'en général, ben, saturé par le quotidien et puis n'ayant plus...
4: Ah non, j'ai une réponse sur le net de Plume qui dit « Pour ne pas perdre la face, Maurice. » C'est pas mal.
11: Oui, d'ailleurs, c'est un peu à la mode ces temps-ci aussi de se vanter d'avoir été mauvais élève... L'école.
4: Ah oui, c'est vrai qu'il y en a tellement, si tu veux, que c'est vrai que c'est plutôt ceux-là qu'on entend. Les autres travaillent. Pendant qu'il y a des mauvais élèves, ça m'a... Oh, c'est dément. C'est dément. Enfin, c'est-à-dire que les gens n'arrivent pas à dire « Ah oui, tiens, je ne connais pas. Ah oui, tiens, il y a quelque chose, je ne connaissais pas, qu'est-ce que c'est ?» Ça les embête. Ils sont contents, ils sont tout fiers de dire qu'ils connaissent pas quelque chose. C'est vrai. Mais je sais que certains ne peuvent pas se permettre de ne pas connaître. Oui, bon, alors on en est où? Accélération, il faut qu'on accélère.
8: Bon, je voulais rajouter quelque chose.
4: Ah là là, on va se marrer, pardon. Ouais, j'aime bien le Christophe de la Grand Combe, comme ça, là, au milieu, dans les débats, tout ça, je trouve qu'il arrache. Il y a des watts, lui, il a un gros moteur.
6: C'est pas lui qui buvait devant ses gosses?
4: Non, c'est que, bon, on va pas l'embêter avec ça.
6: Ah, désolé.
4: Allez, vas-y, Christophe, vas-y.
8: Ouais.
4: Sois donc, magnifique.
8: Je voulais dire que, à titre de la représentativité, donc, des Africains à Paris, c'est aussi parce que en arrivant en France, ils se sont rendus compte qu'ils ne savaient pas qu'ils étaient sous le joug de la macroéconomie ou mondialisation. Ils font pousser des bananes, du cacao, du café uniquement pour les pays développés, car ce sont nos enfants qui boivent du lait chocolaté et non eux. Et pourtant, c'est bon pour la santé, hein.
4: Bon, maintenant, tu peux nous traduire, s'il te plaît, Christophe, ce que tu voulais dire, parce que moi, j'avais compris, excuse-moi.
8: Je veux dire que par là, que nous, par rapport aux pays africains, on a tellement de culpabilité normale à avoir.
4: Mais quel rapport avec ce que Renaud disait?
8: Parce que la manifestation et le fait de s'affirmer...
4: c'était pas des Africains.
8: Ça veut dire, moi, je veux faire évoluer tout ça.
4: Christophe.
8: Oui.
4: Mais c'était pas des Africains.
8: Ah, c'était des Noirs.
4: C'était pas des Africains, Renaud. Ce sont des Français, des Français colorés.
11: Je ne sais pas s'ils étaient français ou pas français. Il y en avait probablement la majorité qui était français.
4: Mais oui, là, parce que les autres, je crois qu'on les met à la prison du palais de justice, là-bas.
11: Il y a une très grande majorité de Noirs avec quelques Blancs pour leur servir dans votre
4: commission. Il me semblait. Au pain sec et à l'eau, là, ceux qu'on cache. Il paraît qu'ils ont tout refait, que c'est superbe maintenant. Ouais, les geôles du palais de justice. Oui, pardon, Christophe.
8: Ouais, donc ils pourraient, dans leur pays, faire pousser du mil, du blé, du maïs et autres cultures vivrières.
4: Il est
8: plutôt que de ramasser le fond des poches des grands industriels pour pouvoir acheter des armes, parce qu'en fait, ils préfèrent...
4: Mais de quoi il parle, Christophe?
11: Quel rapport?
4: Christophe, de quoi tu parles, s'il te plaît?
8: Ben, des problèmes économiques qui existent entre les pays développés et les pays en voie de développement.
11: Quel rapport avec ce que je dis?
4: Il est génial, ce mec là. Il est génial, il est énorme, ce mec là. Il est énorme, ce Christophe de la Grand Combe. Je vais aller passer un week-end là-bas.
8: C'est vrai?
4: Ah ouais, attends, t'es bien, t'es colossal, toi, comme mec. C'est fantastique. Ce mec là. Et attends, j'en ai rencontré des mecs. Toi, Christophe, toi, t'es un vrai truc nouveau, quoi. Toi, t'es... Il y a la nouvelle économie et il y a toi. Ouais. Sans déconner, vous avez pas envie d'y aller à la Grand Combe discuter avec ce mec-là? Moi, j'adore. Je me vois bien, samedi après-midi, là-bas, c'est dans un tranquille, là-bas, à la Grand Combe, en terrasse, avec l'autre en train de dire n'importe quoi, avec un air super top technique. Oh, j'adore, il est colossal, ce mec-là. C'est vrai, Christophe. Ça, et j'enregistre, à des fins personnelles, j'enregistre les messages que tu me laisses sur mon répondeur et je me les réécoute. J'adore. C'est énorme. Tu sais, quand t'as le nez bouché, là.
7: Bonjour, c'est...
4: c'est extrêmement puissant. Je me suis dit, mais pourquoi est-ce que le mec se bouche le nez pour me parler? Non, c'est vrai que t'es puissant, toi. Pouf. Et je crois que tu peux bomber le torse et te dire que dans le pays, je crois qu'il n'y a pas l'équivalent. Personne ne toi, personne peut t'imiter, te remplacer ou faire ce que tu fais. C'est unique. T'es unique. C'est vrai, le mec qui prend... Tu te rends compte, mon répondeur, c'est un truc qui marche toute l'année, tout seul. C'est un mec qui est chez lui, Christophe, là, dans la journée. Tu vois, moi, je fais ma vie, chacun d'entre nous vit sa vie. Mais lui, il y a des gens qui prennent leur téléphone pour me laisser un message, une connerie sur la vendeur. Bien lui, Christophe, il prend ce truc, il fait le numéro et il se bouche le nez. Pourquoi? On ne sait pas pourquoi. Ce mec-là fait ça. Il est comme ça. Bonjour, c'est Christophe de la Grand Combe. Pourquoi est-ce que ce mec-là fait ça? Ah, c'est énorme. Et ben moi, je me la ris tout seul, là, pendant des plombes et des plombes, tout seul, je réécoute, tout ça, c'est fabuleux. Il est fabuleux, ce mec-là.
7: Bonjour, c'est Christophe de la Grand Combe. Renaud,
4: qu'est-ce que t'as dit?
7: Oui. Je crois que Renaud...
4: Qu'est-ce qu'il m'a dit la dernière
8: fois? Ouais, ben, il fait le...
4: Il fait
8: le... Le cri de l'éléphant de mer en rut.
4: Voilà, le mec, il prend son, ce mec-là, là, Christophe Delagrand, il prend son téléphone à, je sais pas, 15h de l'après-midi, et il me laisse un message qui dit
7: « Bonjour, c'est Christophe de la Grand Combe, je crois que Renaud fait l'éléphant de mer en rut.
4: » Pourquoi? Pourquoi? Pourquoi? Qu'est-ce qui peut pousser un mec normal à prendre son téléphone pour faire ça? Il a 32 ans, le mec. Ah, c'est fabuleux. Je veux dire, être puissant, c'est ça. Le mec, il en a sous le pied. Je veux dire, c'est un truc, c'est... Waouh. Il se cache pas, quoi. Je veux dire, c'est pas des trucs qu'il fait par en dessous. Il dit, allô? C'est moi. J'ai un message. Bon, ne bougez pas, je reviens.

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3: On est bien chez toi. C'est mal meublé, mais on est bien.
4: Le mix. Je voudrais faire créateur dans les sculptures, les vêtements, spécialement pour les femmes.
3: Parce sculpture dans les vêtements, ça doit être quelque chose.
4: Moderne, quoi. Enfin,
3: dans les vêtements. Dans les vêtements en bois, par exemple, ou en pierre.
4: Non, dans les vêtements plutôt rigides, quoi.
3: Plutôt rigides.
4: Oui, pas trop les vêtements. On demande toujours dans les vêtements souples, tout ça.
3: Sculpteur en vêtements, il fallait y penser. Hein. Il fait quoi, ton pote? Ben, il est sculpteur.
5: Ah bon, il sculpte
4: des vêtements.
3: J'avais un blouson en pierre que je mettais plus. Je lui ai donné, il m'a fait une sculpture. Très sympa. Ça va beaucoup.

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3: Bon, voici. Voici Renaud de Lyon. Il a 32 ans, il est là.
4: Oui.
3: Voici l'incroyable Christophe de la Grand Combe, 32 ans, il est là.
4: Je suis là.
3: Voici David d'Aix-en-Provence, 28 ans, il est là.
4: Il est là.
3: Et voici Robert de Toulouse, 32 ans, il est là.
5: Oui, Maurice, je suis là, oui.
3: Bon, il y a des gens qui veulent forcément vous parler, donc il va falloir que certains, enfin parler forcément à Renaud, donc certains devront laisser leur place.
5: J'ai une question à lui poser à Renaud, Maurice.
3: Posez la question, Robert, posez-la.
5: D'accord, merci beaucoup, Maurice. Renaud.
0: Je t'écoute.
5: Dis-moi, autant j'ai été interpellé par ce que tu nous as dit, j'aimerais te poser une question à toi aussi, te demander si justement, toi, dans ton éducation, on t'a appris que le peuple africain, maghrébin, avait contribué à l'histoire de notre pays, de ce pays, qui est la France, qui est un merveilleux pays, qui est fait de beaucoup d'histoire et qui est un merveilleux pays en lui-même. Est-ce qu'on te l'a appris?
0: La réponse à ta question est oui.
5: Ah bon, on te l'a appris. Mais est-ce que c'est de monnaie courante dans notre pays? Quand tu entends la tendance et certains propos qu'on peut dire, excuse-moi, moi, on m'a pas appris, les Sénégalais qui ont servi et autres ressortissants africains qui ont servi pendant la guerre mondiale, je veux dire, bon, il y a l'histoire qui existe, tu sais, et il y a eu de l'Afrique, je sais pas, tous les peuples sont faits d'histoire, tu sais, à vrai dire.
0: Quelle est ta question?
5: Mais quelle est ma question? Je te l'ai posée déjà. C'est est-ce qu'on t'a appris que voilà que notre pays est fait de beaucoup de peuples, quoi, de beaucoup d'histoires qui ont servi et que de là ce qu'on vient de te dire, qu'on désignait son prochain parce que de par certains propos peut-être il vit d'une façon où peut-être quand tu s'approches de chez lui, ça sent peut-être un plat que qui etc. Écoute, moi je suis désolé, moi ça me met mal à l'aise, quoi, tu vois. C'est le genre de propos qui moi me mettent mal à l'aise quand je vois et que les gens que je côtoie. Je côtoie personne de toute religion, je veux dire, mais c'est le genre de propos qui me font peur. Et puis effectivement, je me rends compte que c'est apparemment un sujet à différence entre les gens. Mais quelle est la finalité? Et franchement, est-ce que l'humanité est aussi bête pour ne pas arriver à concilier tout ça quand on voit tout ce qui se passe, etc., à droite et à gauche,
0: qui déplore
5: pleinement, quoi. Pardon?
0: D'abord, ta question, visiblement, j'ai déjà répondu. Oui, dans mon éducation, on m'a appris effectivement que ces gens-là avaient joué un rôle important.
5: D'accord.
0: Mais tu as dit...
5: Mais important. Non, ils ont joué un rôle, effectivement.
0: Oui. Et tu as dit également, parce que j'ai compris, que ça te dérange d'entendre certaines choses. Qu'est-ce qui, dans mon propos, t'a dérangé exactement?
5: Ce n'est pas vraiment que ça m'a dérangé. Je t'ai dit, j'ai été surpris parce que j'ai entendu que tu m'as appris. Parce que moi, je n'en étais pas du tout au courant. Quoi. Le fait que, justement, des ressortissants africains et manifester pour qu'on les reconnaisse.
0: Ressortissants africains, je ne sais pas quelle nationalité ils étaient. C'était officiellement la manifestation du peuple noir.
3: Bon.
0: Effectivement, la grande majorité de ces gens étaient noirs. Je ne sais pas du tout quelle était leur nationalité. J'imagine qu'il y avait quand même un certain nombre de personnes présentes dans cette manifestation,
5: d'accord,
0: qui étaient françaises.
3: Oui, d'accord. Attendez, là, Christophe, une conclusion peut-être, un petit mot pour finir.
6: Oui, donc moi je pense que Renaud... a une vue un peu réductrice du problème. Bon, il est à Paris, il voit ça, une manifestation, tout de suite, bon. Je pense que le problème est plus compliqué que ça.
0: Je ne sais pas qu'à Lyon ou à Paris, je voyage aussi, je vois un petit peu ce qui se passe. Mm-hmm. Et personne n'a... Je n'ai peut-être pas plus voyagé que moi, je ne sais pas. En tout cas, il n'y a personne qui a le monopole de la connaissance dans ce domaine-là. Moi, j'ai essayé de me renseigner sur le sujet.
6: C'est les Américains qui ont le monopole de la connaissance.
0: Je ne sache pas non plus.
6: Hein? C'est pas les Américains qui ont le monopole de la connaissance? Et tout ce qu'on oublie de dire parce que ça changerait trop la société, pourquoi on ne dit pas?
0: Laissez les Américains tranquilles ce soir, je crois qu'on tourne un peu en rond déjà.
6: Pourquoi?
5: Non, on ne tourne pas en rond,
0: si on commence à parler des Américains...
6: On peut parler des Chinois, si tu veux.
0: Mais moi, je suis prêt à parler de ce que tu veux.
6: Par exemple, la Chine, c'est un pays incroyable. Il réussit à nourrir toute sa population en sachant qu'elle représente quasiment la moitié de l'humanité. Donc,
0: la Chine?
6: Bon, quand on voit... Vas-y.
0: C'est de la Chine que tu parles, là?
6: Oui, de la Chine, oui.
0: Et quand y es-tu allé? Est-ce que tu es bien certain que tous les Chinois mangent
6: Non, mais j'ai étudié, j'ai fait l'histoire quand même.
0: Non, rien.
6: tu fais l'histoire géographie, j'ai vu des graphiques.
0: Ouais, mais si tu veux, moi aussi j'ai eu des bouquins sur la Chine, mais ça ne m'autorise pas à en parler de cette manière.
5: À ce propos, Renaud, justement, si tu permets, es-tu au courant de cas vécus, d'accord, de gens qui ont été victimes de ségrégation raciale? Tu as entendu parler ou auquel tu t'es un jour intéressé?
3: Bon, hé, allô?
0: Évidemment,
3: allô? Allô? Vous m'entendez ou pas? Non?
6: Oui.
3: Bon. Renaud disait tout à l'heure qu'il était ridicule pour une bande de blackos que d'être là à se balader et à dire je suis fier d'être noir. Et le mec a raison. Parce que c'est ridicule de dire un truc pareil. Parce que comme il le proposait, comme il disait, si jamais il y avait une bande de blancs becs qui se baladait dans le pays en disant je suis fier d'être blanc, tout le monde montrait son truc en disant tu te rends compte, c'est pas possible, c'est scandaleux. Parce que c'est ridicule. C'est ridicule de dire un truc pareil. Fier d'être noir, quoi? On est fier d'être soi. On est fier d'être soi, mais on n'est pas fier d'être noir. Quoi? Pourquoi c'est mieux d'être noir? Enfin, à part l'été. Et encore, ça dépend où. Non, c'est des conneries, tout ça, c'est des trucs de peigne, ça ne veut rien dire. Les mecs se baladent en disant je suis fier d'être noir. Je suis fier d'être con, bientôt les mecs vont se balader. On va voir ça, ils ont déjà commencé à se promener. Mais.
5: Une autre époque.
0: Ils ne le disaient pas tous, hein. Il y en a un, il y a deux ou trois.
3: Non, mais attends, moi j'ai l'occasion parfois dans des trucs d'avoir des conversations avec des gens qui sont fiers d'être noirs. Ça finit forcément comme tu peux imaginer. C'est totalement naze de dire un truc pareil parce qu'il n'y a aucune fierté à être noir. On est fier d'être soi, on est fier d'avoir fait des choses, d'avoir réussi à atteindre ses propres objectifs, mais on n'est pas fier d'être noir, d'être bleu ou jaune. C'est que je disais, je suis fier de mesurer 1m58.
6: Voilà, je suis. Il y a beaucoup de blancs chez les éboueurs à Paris.
3: Oui, il y a des blancs et des noirs, des jaunes, des verts. Ils sont en vert plutôt d'ailleurs. Tous. Ils sont plutôt en vert. Les mecs.
5: C'est Maurice.
3: Mais pourquoi tu dis ça, Christophe?
6: Non, parce que moi, je pense que pour eux, une réussite sociale, c'est déjà avoir un salaire décent.
3: N'importe quoi. Mais attends, il faut que tu sortes de chez toi, Christophe. C'est des blacks qui ont des traces, qui arrivent à bouffer normalement, qui vivent normalement. Il y en a plein le pays, quand même. Hein. Ouais. Et puis d'autre part, il faut sortir du cliché de l'éboueur qui gagne 2000 balles par mois, qui est tout malheureux. Un éboueur... Attendez, là je vais finir, parce que ça, que tu l'entendes quand même. Lorsqu'un mec ramasse les poubelles dans Paris, sur le véhicule électrique, j'adore, c'est génial, le dernier camion là électrique de 12 mètres de long, ou de je sais plus combien, 15 mètres de long, le mec, il est aux 35 heures, il a les tickets resto, il a un salaire, il gagne pas plancher, il gagne sa vie normalement avec, c'est un mec parfois qui se lève à 6 plombes ou à 4 plombes du mat ou qui travaille la nuit pour ramasser les poubelles, il est payé comme un salarié. C'est pas un petit boulot à la sauvette, je sais pas comment on appelle ça, agent de bien-être dans les grandes villes. Faut sortir des clichés, c'est plus les poubelles bleues que le mec promène derrière un tracteur, après on s'en va à la décharge et on verse. Là c'est une industrie monstrueuse avec des camions qui valent 8 millions de francs, tu vois. Les mecs c'est des techniciens quoi. Et ils carburent, ils courent comme t'as jamais, comme très peu de gens peuvent courir dans le pays, je te jure, attends. Parce que là, dès que les mecs s'arrêtent 2 secondes et demie et qu'ils bloquent une rue, si tu veux, ça fait un embouteillage monstrueux, donc tout le monde gueule, donc ça va vite, hein. Et les camions sont propres, et les mecs qui font ça sont propres, enfin, tu vois. C'est pas des mecs qui dorment sous les ponts.
6: La culture n'est pas donnée à tout le monde non plus.
3: Qu'est-ce qu'il raconte là? C'est autre chose ça encore, Christophe. C'est genre, je vais y aller, moi, la grand combe. T'imagines quand t'es avec lui au bar, il dit oui, la culture n'est pas donnée à tout le monde. Les mecs parlent des éboueurs. Toi, t'essaies d'embrayer, tu vois, t'es derrière. Il parle des éboueurs, t'essaies d'en placer une petite sur les éboueurs. Il dit ouais, mais la culture n'est pas donnée à tout le monde. Alors, c'est, oui, enfin, ça dépend. Aujourd'hui, tu peux avoir accès aux bibliothèques, tu peux aller. Il y a du matériel qui est à disposition de tous. Il suffit à un moment de couper la télé et d'y aller. Ne bougez pas, je reviens. Envoyez.

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2: Ah, oh, c'était très bon. J'ai bien aimé ce petit échange prétexta sur le net. Allez, voici avec... Je suis désolé pour ceux qui attendent et qui essaient d'en placer une, mais là, on est en plein show de Christophe de la Grand Combe. Nous avons Renaud de Lyon, 32 ans, il est là.
3: Oui.
2: Nous avons David d'Aix-en-Provence, 28 ans, il est là.
3: Il est toujours là.
2: Nous avons Christophe de la Grand Combe, 32 ans, il est là.
4: Oui, je suis là.
2: Et nous avons Robert de Toulouse, 32 ans, il est là.
5: Oui, Maurice.
2: Voilà. Va falloir que Christophe nous fasse une petite conclusion.
4: Ouais, ben...
2: Et la tarte aux pommes, t'en penses quoi? Non, vas-y.
4: Non, bah, petite conclusion, ben, en fait, je suis content qu'on ait pu en discuter des problèmes de société et continue, Maurice, bien sûr. Et puis, au prochain message.
2: Ah oui, au prochain message, laisse-moi ouais. Une vingtaine ce week-end, parce que c'est bien ça pour moi, pour mes vacances.
4: Ouais, mais je peux pas. Non. Je vais concentrer. Non, 2-3.
2: Ah non, une vingtaine. Oh là là, t'en viens pas que ça. Oh là. Non, là, c'est une vingtaine, c'est bien. 20, c'est bien comme message. Si chacun des, je sais plus combien, là, des 200 du week-end laisse une vingtaine de messages, là, on va commencer à être bien. Tu vois? Là, on va commencer, ça va commencer à se sentir bien, ça. Ça va. Oh là. Tu vois? Et là, effectivement, j'aurais eu... Enfin, ma vie va... Enfin, pour les vacances, là, ça... Énorme. Enfin, je veux dire, je te promets une rentrée comme t'as jamais vu de ta vie.
4: Ah ouais.
2: Ah ouais. Si chacun me laisse 20 messages, là, même des petits messages, tu vois, de 30 secondes, bah des bon. Trucs, il fait beau en ce moment, à la Grand Combe...
4: La recette du clafoutis.
2: Ouais, mais en plusieurs fois. Là, je suis pour. Ou alors, tu parles très lentement. Voici la recette du clafoutis. Ça, c'est bon, ça. Ça, c'est très, très bien. Et là, tu veux que je te dise, à chaque fois que j'écoute, mon répondeur, c'est la mer que je vois.
3: C'est quand tes prochaines vacances?
2: Ah, prochaine vacances, c'est au mois d'août.
3: Voilà, t'as le temps encore.
2: Ah, mais justement, c'est pour ça. Il faut laisser du message. Faut laisser du message. Plus il y aura de messages, et plus ça va être bon. Ça va être peu, mais très très fort. Et il faut que ça dépote. 20 messages par personne. Juste 200 mecs, on est bien. Bon, 250, c'est mieux, j'avoue. 250 mecs par jour, on est bien. C'est vrai.
3: Plus il y aura de messages, au plus la mer sera chaude et au plus il y aura de femmes.
2: Ah ouais. Oh là là, puis je te raconte pas. Parce que c'est vrai que les filles te regardent différemment quand tu leur dis voilà, pour ces vacances, ça te dirait de partir avec moi. Quand t'as envie, ça fait. C'est pas pareil, j'ai remarqué qu'il y avait une différence. Les filles te regardent différemment que quand tu leur dis alors ça te dirait, on se retrouve au camping, y a pas la vase, tout ça, ça va être super. T'as pas un pote qui a une tente, tout ça. C'est pas pareil, ils te regardent pas pareil. Elles disent, ouais, bah écoute, je t'appelle, tout ça. Personne. C'est pour ça que j'y vais jamais au camping à Palavas. Pourtant, il paraît que c'est bien. Hein. Christophe, bonne nuit.
4: Je salue Claude de Bègle.
2: Très bien, ça va lui faire plaisir. Robert, une petite conclusion. Ne bouge pas, Christophe. Robert, petite conclusion.
5: Écoute, dans ton émission, et puis...
2: Et puis, point de suspension, je veux dire, la suite dès lundi.
5: D'accord.
2: Ben. David, autre chose?
3: Moi, je suis très content de t'avoir retrouvé grâce à Internet. D'ailleurs, je te voyais tout à l'heure sur la webcam. Tu bougeais beaucoup.
2: Mais t'as pas vu quand j'étais en chaussettes tout à l'heure? Je faisais voir mes chaussettes. Tout à l'heure, j'enlevais mes bottes et je faisais voir mes chaussettes. Bon, non, parce qu'il se passe pas. Quoi?
3: Ce que tu faisais, tu bougeais de tous les côtés tout le temps.
2: Ah, bah oui, moi, je bouge tout le temps.
3: Avec ta queue de cheval.
2: Oui, je bouge même. En fait, tout mon corps en fait bouge en même temps. Je n'ai pas ma tête qui reste en place et le reste du corps qui se déplace dans la pièce. Je trouverai personne pour bosser.
3: Bon. Voilà. Allez, bonsoir tout le monde, bonsoir la France.
2: Allez, recueillons les bonnes nuits. Renaud, tu ne bouges pas.
5: Bon,
2: jingle pour Ferry. Et bonne nuit à Robert, forcément.
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2: Bon, mais il a disparu, c'est pas grave. Allez, il est parti, je croyais qu'il était là. Je lui dis, ne bouge pas, il raccroche. Alors, tu vas là, je te prie.
6: Oui.
2: Poète, poète. Il y a quelqu'un? Oui.
6: Nathalie, 25 ans, Avignon.
2: Ah, très bien, faut te réveiller, petite.
6: C'est vrai que je commence un peu à m'endormir. En fait, je voulais parler à Renaud, moi.
2: Mais attends, il arrive. Touche pas, parce que Gavroche, je suis retenu une petite place. Lâchez les freins. Lâchez, voilà. Il est là, le Renaud.
7: Oui, je suis là.
2: Ah bon, ne bougez pas, attention, ici, regardez. Ah oui, qui va là, je te prie.
8: C'est Marie-Antoinette de Pressac, 57 ans.
2: Très bien, dynamique, la petite, là, très très bien, super pêche, allez.
8: Ah oui, hein.
2: Et puis ici, alors qui va là, je te prie.
9: Philippe, 25 ans, de Biscarrosse.
2: Très bien, très très bien, la main, Nathalie d'Avignon, 25 ans.
6: Ouais, moi je suis d'accord avec Renaud, et je vais juste dire que pour une petite énigme, là, pour savoir pourquoi les gens ils ont l'air d'être contents de rien savoir, et ben peut-être qu'ils sont moins curieux, parce qu'on a trop d'infos. Et du coup, il sature et puis voilà.
2: Quoi ?
6: Ils n'ont pas envie de chercher en fait. Ils n'ont pas envie de poser des questions, ils n'ont pas envie de chercher parce que ça les fatigue quoi.
2: Hein ? J'ai pas compris. Nathalie ?
6: Oui ?
2: Tu disais quoi ?
6: Non, je disais que tu avais l'air de trouver que les gens ils savent pas grand chose, mais ils s'en foutent, ils posent pas de questions. Ils sont fiers de rien savoir. C'est ça que tu disais tout à l'heure.
2: Oui.
6: Bon. Moi, j'ai trouvé la réponse.
2: Ah.
6: Je pense que les gens, ils sont moins curieux parce qu'ils gobent trop d'infos toute la journée. Il y a des infos partout, dans les journaux, tout ça. Et au bout d'un moment, on sature et on n'a plus envie de rien savoir, en fait.
2: Donc, tu crois que c'est pour ça?
6: Je sais pas. C'est une proposition.
2: Ouais, c'est pas mal. Je retiens parce que t'es une voix de la mort, quand même. Donc, forcément, je retiens. Un jour, je descendrai à Avignon. Je sais pas, ça me fait rêver. Qu'est-ce qu'il y a, Clinton? Qu'est-ce qu'il y a? D'abord, tu devrais jeter chewing-gum, on dirait une vache. Oh, j'ai un mec, j'adore le truc, là-bas. T'as un mec qui est là, il me regarde, il a le regard bovin, et il mastique. On dirait une vache, quoi.
10: C'est la fille qui est avec toi qui faisait des signes, c'est pour ça?
2: Quand la fille qui faisait des signes, elle ne fait pas de signes, la fille, elle se calme. Elle se tait. La main à Marie-Antoinette de Pressac, si vous voulez bien. Tu ne bouges pas, Nathalie, hein?
8: Oui. Voilà, ce que je voulais dire en fait, c'est que le français était conservateur. Et bon, il a peur du changement, bien sûr. Et moi, par contre, c'est vrai qu'on parlait tout à l'heure de la différence. J'avoue que j'en ai peur. Je ne sais pas pourquoi, mais à tout point de vue, la différence au niveau des handicapés, la différence au niveau de personnes qui n'ont pas la même couleur que moi, mais ça ne veut pas dire que je les repousse. J'ai une peur, je ne sais pas pourquoi, je me sens un peu mal à l'aise. Ceci dit, c'est ce que je voulais dire, quoi, que les gens, le français, généralement, était conservateur.
2: Qu'est-ce qu'il y a, Clinton?
8: Allô?
2: C'est très bien, moi j'ai une paire de chaussettes jaunes. Ah oui, non, vas-y. C'est vrai,
8: moi je suis en slip et puis en t-shirt si tu veux tout ça.
2: Quel cochon, Marie-Antoinette, oui. Comme Clinton, merci parce que si tu tombes ton bénard, c'est moi qui le vois. Je ne suis pas très intéressé par ce qu'il y a sous ton pantalon.
8: Ouais, d'accord.
2: Mais non, c'est pas à toi que je parle, c'est à Clinton.
8: Non, mais ça fait rien, j'écoute.
2: Bon, là, ne bouge pas, la main à Philippe de Biscarrosse.
11: Eh ben moi, la question que je voudrais poser, c'est à toi, Maurice.
2: Écrit Philippe de Biscarrosse, en fait, il est blindé de thunes, tu vois. Il nous appelle en semaine, il nous appelle de Blanquefort, de sa résidence de Blanquefort, et le week-end, il est à Biscarrosse, sur le bord de mer, tout ça. C'est génial. Il a 25 ans, le mec. Là, tu fais la route en Jaguar, non? C'est ça?
11: Non, super simple.
2: Ouais, pour que ce soit simple, un peu.
11: Et même pas à crédit, en plus.
2: C'est ça. Alors, t'as gagné quand, l'auto?
11: Malheureusement, non, j'ai pas gagné. Quoi.
2: Bon. Alors, Philippe, qu'il y a?
11: T'as parlé de renouvellement tout à l'heure, il y a une demi-heure. Quoi.
2: Je sais déjà ce que...
11: La question, c'est, tu as dit qu'il n'y avait pas tellement de jeunes dans la politique. Il faut savoir si à quel point on est jeune, pour toi, déjà.
2: Jeune, pour moi, je l'ai dit, c'était moins de 40 ans.
11: moins de 40 ans, d'accord. Et tu as parlé de renouvellement. Si tu as dit que Philippe Bouvard, si en fait on lui avait pas demandé de partir, il serait resté là jusqu'à ses 80 balais, il aurait presque clamsé en direct, quoi. Enfin, pas en direct, parce que c'est pas en direct. Toi, pourtant, j'ai souvent entendu dire que tu ferais cette émission jusqu'à ta mort.
2: Oui, alors.
11: Et je voudrais savoir si, pour montrer l'exemple et pour lancer un renouveau dans le milieu des médias, comme tu l'as dit, c'est toujours les mêmes qu'on voit, si tu es prêt dans 10 ans, donc, pour tes 55 ans, laissez tomber la syndication.
2: Dans 10 ans, pour les 55 ans.
11: Mais non, parce que tu comprends que tu as 24 ans.
2: Là, j'ai 25 ans, j'ai eu, 27 janvier.
11: Ans, donc, tu dis que pour toi, à partir de 40 ans, on commence, c'est plus de la jeunesse, donc montre le bon exemple. Dans 10 ans, tu arrêtes tout. Et tout ce qui va avec, c'est-à-dire le numéro là, qui pétait vacances.
2: Attention, Philippe, il faut écouter tout ce que je dis. Qu'est-ce que j'ai dit? Qu'est-ce que j'ai dit, Philippe?
11: Non,
2: j'ai dit que normalement... Oui, justement, j'ai parlé des hommes politiques. J'ai dit...
11: Non, mais pour le renouvellement de Bouvard, j'avais l'air de dire...
2: T'énerve pas. Détends-toi. Non, mais attends, détends-toi, ne t'énerve pas. J'ai dit que, logiquement, ces gens-là devraient rester à la bagarre, mais ne plus être sur le terrain en train de croiser l'épée, mais être derrière, de façon à ce qu'ils puissent avoir devant des gens qui profitent de leurs conseils. C'est-à-dire qu'il faut pas que les hommes politiques à 60 balais disparaissent. Il faut qu'ils restent, donc qu'ils continuent à faire de la politique, mais qu'ils emmènent avec eux dans la voiture, c'est ce que j'expliquais, dans le camion, dans le bus, qu'ils emmènent des gens qui sont plus jeunes, de manière à ce qu'ils puissent assurer un renouvellement.
11: Oui,
2: pour un type comme Bouvard.
11: Tu t'entrais, toi, dans 10 ans, à laisser ta place à quelqu'un?
2: Allô,
11: des commandes du Rock'n'Roll Studio?
8: Il suit son idée, allô, là. Hein. Il est en train de suivre son idée.
2: Philippe.
11: Ah oui, je vais pas suivre la tienne.
2: Mais Philippe, je n'ai pas l'âge de Bouvard. Excuse-moi.
11: Non, mais t'as quand même.
2: Mais bien, attends, je n'ai pas l'âge de Bouvard, mais bien entendu, puisque si je le dis, ça veut dire que ça fait partie de mon système de pensée. Non, bien entendu, quand j'aurai 60 ans, Philippe, je te l'ai répété. Il faut que tu écoutes. Moi, je veux bien essayer de te répondre, mais il faut que tu écoutes.
8: Voilà,
2: d'accord? Ne bougez pas, je reviens.

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5: Bonjour Maurice, c'est Bernard, donc 30 ans d'Agen. Pour les auditeurs du Lot-et-Garonne, la mairie d'Agen propose gratuitement de surfer sur le net en fait. C'est gratuit pour les demandeurs d'emploi et ça peut être intéressant quoi. Voilà. Donc j'ai rien de plus à ajouter, que Dieu te guide dans tes paroles Maurice et rock'n'roll et salut.
6: Oui, donc Maurice,
7: oui,
6: au revoir.
7: Mon fils, j'ai la peau dure, ça me fait pas mal.
5: Bonjour Maurice, c'est Bernard. Voilà, mon numéro identifiant, je l'ai perdu donc. Je me rappelle plus de mon numéro. Alors j'ai été obligé de refaire un numéro donc voilà.
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0: Mère,
1: le sourire d'une serveuse, c'est trois quarts d'un repas. Rappelle-toi bien ce que je viens de te dire.
2: Moi, personnellement, je veux pas dire que je m'en fous d'avoir raison, mais quand j'ai raison, je regrette qu'on vient de me dire que j'ai tort. Alors que j'ai pas demandé à avoir raison. Voilà. Et quand la personne commence à vouloir venir me dire que j'ai tort, eh ben, je lui dis, en fait, effectivement, j'ai pas demandé à avoir raison, mais si tu me dis que j'ai tort, c'est que j'ai peut-être raison. Alors, qu'est-ce que tu m'as dit?
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5: Allez, accélération, nous rentrons dans les dernières minutes de cette émission. Voici Renaud de Lyon, il a 32 ans, il est là.
6: Oui.
5: Voici Nathalie d'Avignon, elle a 25 ans, elle est là.
6: Oui.
5: Voici Marie-Antoinette de Pressac, 57 ans, elle est là.
6: Oui.
5: Voici Philippe de Biscarrosse, 25 ans, il est là.
7: Oui.
5: Alors Philippe, est-ce qu'il a compris ce que je disais ou pas?
7: Non, j'ai compris que quand tu aurais 60 ans, tu serais prêt à passer derrière et à mettre quelqu'un plus jeune à ta place, tout en lui prodiguant tes conseils.
6: Non, mais non.
5: Voilà.
7: Ouais, mais moi, je te vois mal laisser le micro du rock'n'roll studio à quelqu'un et te foutre derrière en lui disant tu vas faire ça.
5: Mais non, mais Philippe...
7: Oui, il faut faire comme ça. Moi, je te vois durer.
5: Philippe, allô?
8: Allô?
5: Philippe?
8: Soit tu fais le con, vraiment, soit tu comprends rien du tout. Mais je vais opter pour la deuxième solution. Non, bah, je t'expliquerai à ce moment-là, puisque je serai encore là.
7: Mais
8: d'accord?
7: Non, mais c'est bien ce que je t'ai dit.
8: Voilà, c'est ça, c'est ce que t'as dit. Voilà, bravo, super. Marie-Antoinette, autre chose?
6: Non, pas trop, là. Je suis un peu... J'écoutais ce monsieur, là. Apparemment, il n'écoute pas ce... Enfin, moi, c'est une chose que j'ai apprise, d'écouter ce qu'on me dit, et de bien... Enfin, je n'y arrive pas toujours, hein. Ça, c'est comme tout le monde. Mais j'écoute toujours ce qu'on me dit, parce que d'écouter, c'est là qu'on on peut répondre. Parce que si on n'écoute pas, on ne peut pas répondre.
5: Tout à fait.
6: Parce que généralement, on a toujours tendance à suivre son idée et à ne pas écouter celui qui est en face de nous. Donc, on ne peut pas répondre à ce qu'il demande. Voilà, je ne sais pas si j'y arrive toujours, mais en tout cas, j'essaye toujours de le faire. Voilà, voilà.
5: Très bien, ne bouge pas, petit Renaud, autre chose?
9: Oui, je vais poser une question.
5: À qui?
9: Parce que j'ai compris, il y aurait deux stades dans l'avenir d'un homme de radio. Le premier stade, c'est-à-dire celui où il commence à laisser, à favoriser l'émergence de jeunes, tout en n'abandonnant pas lui-même l'antenne, mais en favorisant en tout cas cette émergence-là.
5: Tout à fait.
9: Et deuxième échéance, celle où il arrête totalement l'antenne.
5: Voilà.
9: Et pour toi, quel est l'âge de cette seconde échéance? C'est-à-dire
6: ça dépend des gens, ça.
9: Où, selon toi, on doit abandonner l'antenne vraiment?
8: Je pense que ça dépend des gens, ça dépend de l'émission qu'ils font aussi.
6: Ouais.
8: Je ne sais pas, une émission comme celle de Philippe Bouvard, c'est. Je comprends. Enfin, pour moi, 70 balais, il faut qu'ils s'en aillent, quoi. Mais bon, si c'est un hit parade, il faut partir plus tôt. Tu vois, ça dépend du type d'émission, du support. Bon, RTL, c'est un support fantastique, mais qui est quand même... Enfin, c'est pas un support pour les seniors, c'est pour les super seniors, maintenant. Bon, qui reste jusqu'à 70 ans, ça ne me choque pas.
9: Mais c'est vrai que... Macha Béranger, à quel âge?
8: Comment?
9: Macha Béranger, à quel âge?
8: Je sais pas quel âge elle a, Macha Béranger. Arrêtez de dire des imbécilités, merci. Bon, mais tu vois, que Macha Béranger, qui est pas toute jeune non plus, mais je crois pas qu'elle ait 70 ans... Soit encore à l'antenne pour le type d'émission qu'elle fait, ça ne me choque pas. Mais c'est vrai qu'il serait peut-être bon qu'il y ait quelqu'un avec elle pour prendre la suite.
9: Oui, bien sûr. Et pour ton émission, à ton avis, pour ce qui correspond à ton émission, quel est l'âge auquel il faut arrêter?
8: Le jour où
6: là,
8: le jour où on me parlera, c'est pas de choses qui sont pour moi à mille lieues de ce que je peux comprendre. À ce moment-là, j'arrêterai. Si c'est l'année prochaine, j'arrête l'année prochaine. Tant que je pourrai comprendre ce qu'on me raconte, d'accord.
9: Oui.
8: Tant que je serai capable de suivre ce qui se passe,
9: oui.
8: Parce que c'est aussi ça. Si tant que je serai capable de suivre ce qui se passe, c'est-à-dire d'être capable de discuter avec un mec de 15 ans ou de 14 ans. Comme de parler à quelqu'un qui a plus de 70 ans, je resterai là. Le jour où je me rendrai compte que je ne comprends rien du tout à ce que me raconte un môme de 15 ans, ou que je me dis, ou que je commencerai à être fier de ne pas savoir, de ne pas comprendre la teneur de ce qu'il me raconte, à ce moment-là, je pense que Clinton me dira, écoute, il n'y a pas d'émission ce soir. Voilà, il nous dira, si, si, il y a des méchants, ce sera des faux auditeurs, tout ça. Il y a que moi qui saurais pas que je suis pas à l'antenne. Il m'enverra des mecs.
9: Quoi? Excuse-moi.
7: Ouais, je voudrais savoir si tu penses pas que, quitte à vouloir rajeunir à tout prix l'image d'une antenne, il faudrait pas commencer par, par rajeunir les directeurs des programmes, quitte à faire un rajeunissement.
8: Mais de toute façon, il faut bien qu'il commence par quelque, tu vois, puis il faut qu'il y ait un truc. C'est vrai que
7: bah,
8: attends, moi je travaille pas à RTL. J'imagine que sur RTL, rajeunir l'antenne, c'est pas aller chercher des mondes de 15 ans. Rajeunir l'antenne, c'est de passer des plus de 60 ans qui font apparemment, attention, je vais apprendre avec des pincettes parce que je ne connais pas les, mais enfin des gens plutôt très âgés qui écoutent l'antenne aujourd'hui à des gens moins âgés. Je pense que qui vont essayer d'attraper des gens de 40 balais, quoi.
7: Ouais, mais pour se sentir proche des gens de 40 balais, tu penses pas qu'il, qu'il vaut mieux prendre des directeurs d'antenne qui seraient plus aptes de l'âge de ceux dont ils veulent cibler, donc plus près de leur goût, quoi, plutôt que le mec à 70 ans, je crois, ou 74 ans, le mec qui est le directeur des programmes d'RTL, quoi.
8: Ah, il a pas 74 ans.
7: Il en a pas 70?
8: Ah non, comment s'appelle le directeur des programmes d'RTL?
7: Duhamel,
8: non,
7: je ne sais plus de son nom, mais
9: c'est pas Duhamel.
8: C'est Duhamel, oui, je crois. Mais il a pas, non, c'est pas Duhamel, l'antenne, c'est, aïe, j'ai dit,
7: Duhamel, il est sur Europe 1, hein.
9: La Bro?
7: Non,
8: la Bro est parti.
7: Il a été limogé, lui.
8: Non, enfin bon, on va pas rentrer dans les affaires d'RTL, je trouverai. Mais bon. Oui, Philippe, oui, il faudrait que le directeur des programmes, que le directeur de la radio soit plutôt composé de gens là. Mais d'un autre côté, on a un problème, c'est que on a beaucoup de personnes, qui ont de l'âge, qui sont encore encore au guidon aujourd'hui, qui veulent pas lâcher. Donc c'est un vrai problème. Mais ça, tout ça, on en parle lundi. Hein.
7: Mais sinon, ce qui compte, c'est quand même la qualité d'une émission. On s'en fout de savoir quel est l'âge du mec qui la présente.
8: Comment?
7: Ce qui compte, c'est avant tout, c'est la qualité d'une émission. On n'écoute pas les émissions pour savoir quel âge a le mec
8: C'est sûr que quand tu as un monsieur, parce qu'il y a âge et âge, quelqu'un qui a 50 balais peut être totalement transparent. Je pense que quand t'as 70 ans, on commence à sentir que t'as 70 ans quand tu parles, quand t'es là.
9: Tu décideras d'arrêter, tu le diras longtemps à l'avance?
8: Oh non, je pense pas. Il faudrait que je m'engueule avec Clinton, je suis en train de pleurer dans l'escalier. Ah, vous voulez plus de moi, c'est ça? Il me dira, mais si, mais non, pas du tout.
6: Ça, c'est l'avenir.
8: Viens assister à l'émission.
6: Dans 50 ans.
8: Ah, je vais les faire pleurer pendant 2-3 ans. Et puis après, un beau jour, je dirai, ouais, regardez, il y a la foutre. Puis là, je partirai.
7: C'est pas comme ton idée d'il y a quelques jours, ce sera des réponses préenregistrées.
8: Voilà.
7: Et tu nous apprendras la bonne nouvelle, comme pour la farce. Quand t'avais déménagé sur Paris, quoi.
8: Oui. Allez, laissez Nathalie dire son petit mot.
0: On ne peut pas en placer une. Alors. Moi, je voulais juste dire que j'avais plein de trucs à dire encore, mais je ne peux pas les dire, tant pis.
8: Mais c'est pas grave, l'émission, c'est lundi, petite. Qu'est-ce qu'il y a?
0: Et je t'embrasse très, très fort.
8: Moi aussi, je t'embrasse,
7: moi aussi,
8: Nathalie.
7: Moi aussi,
8: moi aussi, moi aussi, mon cousin. Renaud, bonne nuit à toi,
0: à
8: bon
0: toi.
8: Week-end. Marie-Antoinette, je t'embrasse.
6: Oui.
8: Nathalie, je t'embrasse sur la bouche.
6: Que moi, quand je suis...
8: Moi aussi, mais avec les mains.
6: Je suis fière, justement, de le demander.
8: Très bien, petite. Voilà. Félicitations.

0: C'était la 755e, déjà 2265 heures. À lundi.
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0: l'industrie du tabac a inventé un truc, c'est le cigarette électronique. C'est pour dire à un crétin ou à une idiote qui fume, ne t'inquiète pas, quoi qu'il arrive, tu feras toujours partie de notre clientèle. Comment on a pu en arriver là? Comment est-ce que l'industrie, là, le vendeur de chaussettes a réussi à faire ça, quoi? Parce que bon, on aurait pu dire, voilà, les fumeurs, ce sont des idiots, ce sont les plus faibles d'entre nous. Ceux qui ne se rendent pas compte qu'à un moment, quand tu fais un truc et que c'est pas bien, faut arrêter. Voilà. Donc les fumeurs, ils savent que c'est pas bien, ils savent que ça leur fait pas du bien, ils savent que c'est pas profitable, que c'est pas agréable, mais ils continuent quand même. Bon! Mais alors, quand un fumeur a décidé d'arrêter de fumer et qu'il se met, qu'il se lance dans la cigarette électronique, t'es quand même obligé de te dire que c'est quand même, c'est un, tu vois.
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0: Après, un peu plus tard, on se collait un peu plus, on frotta, et puis elle se rendait compte qu'elle aimait ça, qu'elle mouillait, qu'elle prenait plaisir à ça, et puis un 20 juillet, vraiment la première fois a eu lieu quand je l'ai pénétré.
1: Et le papa, alors, vous lui avez fait le bilan, la maman aussi, vous avez...
0: 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C'était j'ai une bonne nouvelle à vous annoncer, ça y est.
1: Ah non.
0: Ça a eu lieu, c'est bon, le crime a été commis.
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1: On a monté des centres de secours et d'hébergement dans lesquels ceux qui sont censés aller ne veulent pas aller. Ils ne veulent pas aller là-dedans parce que ceux qui les ont conçus n'ont pas pensé qu'il fallait que les gens qui devaient en profiter s'y sentent bien. Donc on a fait comme souvent notre société, on a fait techniquement ce qu'il fallait, mais sans nous demander si ça pouvait marcher, si ça tient la route quoi. Résultat, les centres pour certains ne sont pas pleins et certaines personnes préfèrent mourir de froid plutôt que d'aller dans ces centres. Il y a quand même un vrai problème.
2: C'est ancré dans notre mentalité. Chez nous, il y a énormément de gens qui arrivent et qui disent qu'eux sont pas intéressés par l'argent, que machin truc, qui jugent en fait celui qui vient proposer un truc. En général, c'est comme ça que ça marche. C'est-à-dire qu'au bout d'un moment, on est tourné vers une ou deux personnes qui sont en train d'expliquer dans le fond qu'elles sont des personnes fantastiques. Mais le mec va se casser avec ses 500 briques et il ne créera pas d'emploi chez nous. Parce que nous n'arrivons pas à nous intéresser à ce qu'on nous propose, nous sommes en permanence tournés vers notre cul, vers ce que nous sommes, et nous sommes obsédés par l'envie de dire que nous sommes meilleurs que les autres.

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0: Les sondages payés par qui? Si c'était moi qui payais les sondages, les résultats des sondages seraient pas pareils. Parce que je demanderais, je poserais des questions, et je paierais une société de sondage, et j'orienterais les questions de manière à avoir un résultat qui donne l'impression que les gens sont d'accord avec moi. Celui qui paie les sondages, il paie des sondages qui permettent aux gens d'être d'accord avec lui.
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3: Et donc à un moment, il m'a traité de gros porc. 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

cette salle, je suis rentré dans ce truc-là. Il y avait une table carrée de 12 personnes, 3 x 3.

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0: du coup, je suis en train de comprendre. Il est là, t'es un peu écolo, t'es pas. 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